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3: Vous écoutez RFI, les 7h à Paris, 5h en temps universel.
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3: Et bonjour à vous, RFI Matin commence. 3 heures d'infos, de reportages tout autour du monde, d'invités aussi ce matin, notamment le Sénégalais Alioune Tine répond aux questions d'RFI un mois exactement après la disparition de Moussa Kaka au Niger. Une disparition forcée selon RSF. Alioune Tine, fondateur d'Africa Jome, ancien expert de l'ONU pour les droits de l'homme, regrette, lui, ce qu'il appelle la totale indifférence de la communauté africaine et internationale. Vous l'entendrez dans une demi-heure. D'abord, c'est votre journal, Julien Coquelrand. M1, bonjour.
5: Bonjour Andréane. À la une de l'actualité, cet incident toujours entouré de mystères et de spéculations, le détournement d'un vol entre Dubaï et Tel Aviv hier matin. Après une altercation dans la cabine de pilotage et la plongée vertigineuse de l'appareil, Israël évoque une tentative d'attentat djihadiste, alors que la compagnie Fly Dubaï appelle pour l'instant à s'abstenir de toute spéculation prématurée. Dans l'actualité également, 86 noms et 86 photos pour donner un visage au disparu d'Ibrahim Traoré, l'initiative au Burkina Faso d'un groupe d'opposants qui a publié hier un recensement des enlèvements et des séquestrations arbitraires dans le pays, 4 ans jour pour jour après le coup d'État. On part aussi au Royaume-Uni où le Premier ministre Andy Burnham affiche son envie d'un retour dans l'Union Européenne. En France où le gouvernement présente aujourd'hui son projet de budget face à l'envolée de la dette du pays. Et puis est-ce la fin de son parcours en CLSAO ? Cristiano Ronaldo claque la porte de l'équipe portugaise de football.
3: Un scénario qui se dessine, mais des zones d'ombre qui subsistent.
5: Que s'est-il passé hier à bord du vol 1073 de la compagnie Fly Dubaï ? L'appareil qui devait relier Dubaï à Tel Aviv et dont les 174 passagers ont bien cru ne jamais ressortir vivants. L'avion a plongé de quelques 5000 mètres alors qu'une altercation éclatait dans la cabine de pilotage. Le copilote de l'appareil aurait poignardé son collègue avant d'être maîtrisé par des membres d'équipage et des passagers. Que l'avion ne soit détourné vers l'Arabie Saoudite pour atterrir en urgence. Des passagers, pour la plupart israéliens, qui ont été rapatriés dans la soirée à Tel Aviv. Reportage de Frédéric Misselin à l'aéroport.
6: Je n'arrive pas à croire qu'on soit rentré. C'est le cauchemar d'une vie.
7: Ron est soulagé, mais encore très choqué. Comme les autres rapatriés israéliens, il raconte les turbulences, la peur que l'avion s'écrase, la découverte du pilote poignardé. Eran est venu à l'aéroport accueillir sa sœur et son beau-frère de retour de Dubaï.
8: C'était l'un de ceux qui ont aidé à maîtriser le copilote. On a vu, tu sais, des extraits vidéo où on l'aperçoit. Le gars avec du sang, c'est lui, c'est Asaf. On le considère comme un héros, oui, l'un des héros.
7: Malgré ses blessures, le pilote poignardé a réussi à ouvrir la porte du cockpit. Un dentiste a arrêté l'hémorragie. Et Yaniv Ayoun a maîtrisé l'assaillant. Et Viatal, un des passagers, raconte.
9: Ce type est entré dans la cabine et il a écarté le terroriste qui essayait de détruire les commandes de l'avion pour le faire s'écraser. Donc il l'a poussé et il a tiré sur le manche parce que l'appareil était en train de piquer, de dégringoler. Oui, il nous a sauvés.
7: Benjamin Netanyahou est venu à l'aéroport accueillir les rescapés. Le Premier ministre affirme que l'auteur de l'attaque voulait que l'avion s'écrase. Frédéric Misselin, Tel Aviv, RFI.
5: Israël qui évoque donc une tentative d'attaque terroriste djihadiste alors que la veille, mardi, Benjamin Netanyahou mettait en garde le pays contre le risque d'une attaque à l'approche des élections du 27 octobre. Le Premier ministre appelle les services de sécurité du pays à se préparer à toute menace potentielle supplémentaire et affirme aussi qu'Israël participera à l'enquête. La piste qu'il avance n'a pour l'instant été confirmée ni par l'Arabie Saoudite où l'avion a atterri, ni par la compagnie Fly Dubaï qui suspend ses vols vers Israël et appelle à s'abstenir de toute spéculation prématurée. Donald Trump lui-même n'a pas voulu se prononcer sur la question à l'issue d'un entretien avec Benjamin Netanyahou. Le copilote était peut-être un terroriste ou un cinglé, commente le président américain.
3: Dans la région, toujours pas de déblocage dans le détroit d'Ormuz.
5: L'Iran a fait savoir hier qu'il avait reçu une réponse formelle des États-Unis alors que Donald Trump avait déjà rejeté publiquement samedi sa proposition pour une réouverture sous condition. L'Iran qui semble être en train de perdre un atout majeur dans ce bras de fer. Plusieurs cabinets d'analyse des mouvements pétroliers affirment en effet que le pétrole transite à nouveau dans le détroit et qu'il se rapproche même de son niveau d'avant-guerre. Près de 13 millions de barils seraient sortis quotidiennement d'Ormuz ces derniers jours, selon Kepler. C'est seulement 1 million de moins qu'avant la guerre, même si le prix du baril devrait lui se maintenir à un niveau élevé, Pierre-Olivier.
2: Il y a d'abord l'état des stocks mondiaux de pétrole. Très sollicité depuis 7 mois et le blocage du détroit d'Ormuz, ces réserves doivent être reconstituées, ce qui va prendre du temps et maintenir la demande mondiale de brut sous tension. Mais ce n'est pas tout. Les capacités de raffinage dans les pays du Golfe ont été fortement endommagées pendant la guerre. Les raffineries du monde entier tournent donc à plein régime pour essayer de compenser, mais malgré tout, essence et surtout diesel arrivent au ralenti sur les marchés. Autre problème, même si les grandes banques et les analystes s'accordent à dire que le brut transite à nouveau par Ormuz, difficile de savoir précisément le volume qui en sort chaque jour. Des quantités fluctuantes qui ne sont pas de nature à rassurer les investisseurs sur le long terme. Enfin, c'est en partie grâce à l'appui de la marine américaine que des pétroliers peuvent sortir du détroit d'Ormuz sans être visés par l'Iran. Une assistance extrêmement coûteuse qui pourrait être interrompue à tout moment par les États-Unis et congestionner à nouveau le détroit d'Ormuz.
5: Et l'amélioration des exportations de brut depuis le Moyen-Orient qui semble en tout cas encourager les marchés. Le cours du baril de Brent de la mer du Nord est repassé ce matin sous la barre symbolique des $100.
3: Aux États-Unis, elle devait être la première femme exécutée dans le pays depuis 2023.
5: Suspendue par un juge fédéral in extremis avant d'être réautorisée par la Cour suprême, l'exécution de Christa Pike dans le Tennessee a échoué. Cette nuit, les témoins présents sur place affirment l'avoir entendu continuer de respirer malgré une double injection létale. Ses avocats affirment qu'elle est à présent soignée à l'hôpital. Ils évoquent des difficultés d'accès aux veines et un produit d'injection dégradé.
3: RFI 5h07 à Ouagadougou, au Burkina Faso. La junte célébrait hier les 4 ans du coup d'État qui a porté au pouvoir le capitaine Ibrahim Traoré.
5: L'occasion choisie par un groupe d'opposants, pour la plupart contraints à l'exil, de publier un trombinoscope, une liste de noms et de photos dénombrant avec précision les 86 cas d'enlèvement et de séquestrations arbitraires depuis le putsch du 37 septembre 2022, le recensement baptisé « Les disparus d'Ibrahim Traoré » veut dénoncer l'autoritarisme du pouvoir en place et incarner ses disparitions pour lutter contre l'oubli, Frédéric Garat.
10: 4 ans de pouvoir d'Ibrahim Traoré et 86 enlèvements documentés, c'est l'autre bilan de la junte que dresse ce front antiputschiste, le FRAP, un groupe d'opposants en exil. Il publie sur les réseaux sociaux une longue liste de noms et de photos de femmes et d'hommes qui, sans motif officiel, ont été arrêtés, certains pour une seule journée, d'autres pendant plus de 3 ans. Journalistes, politiques, syndicalistes, militaires, épouses, fils ou bien filles d'opposants, la répression ne fait pas dans le détail et l'arbitraire frappe tout ceux qui critiquent le pouvoir. Yacouba, qui souhaite rester anonyme, est l'un des auteurs de cette liste.
11: C'est une répression généralisée. En fait, il est interdit d'avoir une opinion sous ce régime. Imaginez que pour certains, c'est un simple commentaire sur Facebook ou sur WhatsApp qui les a fait être enlevés. Et ce qui est le drame dans cette affaire, c'est la généralisation de ces enlèvements et de ces séquestrations. Aujourd'hui, c'est devenu banal.
10: Oumar Koulibaly, cyberactiviste, s'est exilé en 2023 suite à ses critiques contre la junte burkinabé. Hors d'atteinte, c'est donc son père, Pengé Koulibaly, militaire à la retraite de 63 ans, qui a été enlevé en septembre 2024.
12: Comment est-ce qu'on peut aller s'en prendre à un vieux qui est déjà à la retraite, qui s'est donné pour ce pays, qui a lutté pour le pays? Et aujourd'hui, il est au soir de sa vie et on vient, on l'enlève comme ça, puis bon, on disparaît avec lui pendant plus de 2 ans.
10: Le réseau du front antiputschiste affirme que cette liste des 86 disparus d'Ibrahim Traoré n'est que la première d'une longue suite d'au moins 200 disparitions.
5: Frédéric Garam.
3: À la une également cette question, est-ce le début de la fin du Brexit?
5: 10 ans après le référendum de 2016 qui avait acté la sortie du Royaume-Uni de l'Union européenne, et alors que selon les sondages, une majorité d'électeurs regrette aujourd'hui ce choix, le Premier ministre travailliste Andy Burnham a fait réagir hier en relançant l'idée d'un possible retour dans l'UE. Welcome back, lui a même répondu le président français Emmanuel Macron. Rien n'est encore fait pour l'instant, mais Sidonie Gaucher, c'est la première fois qu'un chef de gouvernement britannique évoque cette hypothèse.
13: 10 ans après le référendum qui a brisé le pays, Andy Burnham estime qu'il y a plusieurs options.
14: On peut garder le statu quo si l'on estime que c'est la bonne voie à suivre. On peut examiner les propos de George Osborne ou l'idée des libéraux-démocrates concernant le marché unique. On peut aussi opter pour une rupture totale. Des options, il y en a, et on doit peser le pour et le contre de chaque scénario. Ce qui n'est pas acceptable, c'est de laisser cette question en suspens.
15: It's not good enough to leave that question just hanging.
13: Il met les pieds dans le plat, là où aucun gouvernement n'a souhaité s'engager, malgré les effets négatifs largement reconnus du Brexit, notamment sur l'économie.
14: Je suis très clair et je le dirai sans détour. Le Brexit a fait plus de mal que de bien. Je pense qu'environ 60% de la population britannique partage cet avis. La question est donc de savoir ce que nous allons faire à ce sujet.
13: D'ailleurs, de hauts responsables de Downing Street ont pris contact avec des groupes de réflexion et des instituts de sondage pour prendre le pouls de l'opinion publique sur un retour dans le bloc. Une perspective qu'Andy Burnham a dit vouloir voir se concrétiser de son vivant. Sidonie Gaucher, Londres, RFI.
5: Et sur un autre dossier, Andy Burnham qui évoque par ailleurs de fortes indications pointant vers une implication de l'Iran dans l'attaque déjouée par la police britannique près de la base militaire de Fairford utilisée par les États-Unis. Un mot aussi de cette annonce. Entre Londres et Paris, le Royaume-Uni a annoncé hier soir mettre fin à l'accord d'échange de migrants conclu avec la France à l'été 2025. On en parle dans notre dossier à 7h, temps universel.
3: La France où le gouvernement présente aujourd'hui son projet de budget.
5: Attendu au tournant aussi bien par les marchés financiers que par l'opposition, Sébastien Lecornu évoque un budget de redressement pour qualifier les coupes rases qu'il prévoit, 54 milliards d'euros d'économies sur lesquels députés et sénateurs vont devoir désormais trouver un compromis. La tâche s'annonce difficile, Oriane Gendron.
16: Mercredi, comme depuis des semaines, Sébastien Lecornu s'est montré alarmiste. Au moment où la dette atteint 119% du PIB et que les taux d'intérêt s'envolent, il insiste sur la nécessité d'avoir un budget. Comme l'an dernier, il compte sur un compromis avec les socialistes. Il leur a adressé une lettre la semaine dernière. Mais la route est encore longue, d'après le député PS, Romain Eskenazi.
17: Nous sommes démocrates, conscients qu'il n'y a de majorité absolue pour personne et que les parlementaires doivent se parler. Néanmoins, pour faire un compromis, il faut être deux.
16: Dans le budget présenté ce matin, beaucoup d'irritants pour la gauche, en particulier sur les coupes envisagées dans les dépenses de santé. Il faudra trouver un terrain d'entente avec un bloc central qui, de son côté, semble s'aligner avec ce budget et les 54 milliards d'économies envisagées. Perrine Goulet du Modem.
18: Quand on a des taux qui s'envolent comme ces dernières semaines, il est plus qu'important de regarder les économies qu'on peut faire dans un certain nombre de secteurs, peut-être arrêter certains dispositifs.
16: Reste également la très épineuse question des pensions de retraite. 5,5 milliards d'économies envisagées via une désindexation totale ou partielle. Cette fois, la droite et l'extrême droite seront vigilants. Présidentielle oblige, la configuration est néanmoins un peu différente de l'an dernier. Si LFI promet toujours la censure, Marine Le Pen est prête à accepter un budget imparfait et à le modifier si elle est élue.
5: Oriane Gendron.
3: Et puis du football pour terminer, Julien, et la possible fin d'une longue épopée.
5: Celle de Cristiano Ronaldo qui, du haut de ses 41 ans, avait déjà fait comprendre à l'issue de la Coupe du Monde que cette saison serait sa dernière. L'aventure pourrait même se terminer encore plus vite avec la sélection portugaise après sa décision spectaculaire de quitter le groupe au beau milieu de la série de matchs en Ligue des Nations. Le Portugal affrontera le Danemark ce soir sans le quintuple Ballon d'Or, furieux d'avoir été...
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21: Bonjour à tous, c'est ravi de vous retrouver pour un tout nouveau numéro de Chute en écoute la télé, la quotidienne sur Radio de la Save, où j'ai le plaisir de vous accompagner ce matin avec déjà, pour commencer, eh bien votre soirée télé de ce jeudi. On va parler de l'Infomédia et puis vous allez découvrir aujourd'hui notre coup de cœur plateforme cette semaine. Alors c'est parti.
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21: Allez, on démarre tout de suite avec le programme télé de votre soirée de ce mardi 1er septembre. Et oui, ça commence à sentir la rentrée quand même aujourd'hui. En tout cas, bonne rentrée déjà à tous les élèves. Sur TF1 ce soir, c'est Koh-Lanta. Et oui, All Star, avec évidemment à l'est des Philippines, les aventuriers qui sont prêts à tout pour rester dans l'aventure. Sur France 3, c'est le retour de La Stagiaire avec une saison 11 inédite qui va vous être proposée avec Michel Bernier et Antoine Hamel. Sur Canal+, le mage du Kremlin, d'Olivia Sayas avec Paul Dano et Jude Law. Et puis sur France 4, le son d'Alex, le spectacle d'Alex Jaffray qui va vous être proposé. Sur France 5, grignote-moi si tu peux les dessous de l'apéritif, un documentaire de Lucille Morin. Et puis sur M6, c'est le début de la saison 9 de la série 911. Sur Arte, le temps des paysans. Sur LCP ce soir, Politzek, les voix qui défient le Kremlin de Manon Loiseau. Sur W9, on connaît la chanson divertissement inédit présenté par Laurence Boccolini, produit par Cyril Hanouna, qui a fait sa rentrée hier avec Tout beau tout neuf évidemment. Et puis inédit sur RMC Live également ce soir, La vie secrète des chats, le tout présenté par Karine Ferry. Et puis notre coup de cœur de ce mardi 1er septembre, il va à France 2, qui va nous programmer après sa mise en avant-première en ligne sur France.tv, sa série documentaire Léon au-delà de l'or. Après avoir été sacré plus grand nageur de sa génération, Léon Marchand découvre que tout devient beaucoup plus dur. Un regard sur le nageur révélé lors des JO de 2024.
23: Les Jeux Olympiques à Paris, c'était pas la dernière page de mon livre. Mais j'avais envie de montrer la face cachée de l'iceberg, quoi, tu vois. J'avais envie de montrer ce que c'est ma vie de tous les jours.
24: Et t'aimerais qu'on commence ce documentaire où ?
23: Quand je nage vite, ça vient de mon cœur, ça vient de mon ventre, c'est une vibration. Pour moi, c'est beau de le faire avec mon père, quoi. Il puisse me suivre au jour le jour avec sa caméra.
25: Il m'a quand même toujours dit « lâche-toi ». Pour moi, ça, c'est un des mots-clés.
23: J'entends « Allez, Léon », je sais que c'est Oscar.
25: Bisous, frère.
26: Tout le monde te touche, tout le monde te prend en photo. Ça, c'est dur pour une famille parce que t'es resté notre fils. Et le jour où ça va moins bien se passer, tu risques de te faire éclater, quoi.
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21: Et dans l'Infomédia de ce mardi, à partir de lundi prochain, Koh-Lanta débarque en quotidienne sur TF1. La chaîne a annoncé effectivement qu'elle proposera donc désormais à 21h05 du lundi au vendredi un programme court de 5 minutes intitulé Koh-Lanta All-Star, les moments cultes. Dans ce programme, Denis Brognard propose de revivre les exploits, les instants inoubliables des aventuriers qui ont marqué l'histoire de Koh-Lanta, précise la chaîne. Ce programme court est diffusé à l'antenne alors que deux semaines plus tôt, rappelons-nous que TF1 a lancé la nouvelle version de Koh-Lanta All-Star, c'était le 25 août. 18 concurrents emblématiques de Koh-Lanta ont traversé le monde pour débarquer sur un minuscule îlot baigné par les eaux du Pacifique au sud du Panama. Camille, Charlotte, Christina, Clémentine, Dorian, Freddy, Jacques, Johanna, Laure, Lola, Maxime, Moussa, Naol ou encore Nicolas, Tania, Hugo, Vincent et Yacine sont les aventuriers de ce Koh-Lanta All-Star qui est à suivre, on rappelle, tous les mardis soirs sur TF1 actuellement.
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21: Allez, retour sur les sorties DVD VOD de ce mois d'août qui ont eu lieu. Cocorico 2 est sorti après avoir découvert la vérité sur leurs origines grâce à des tests ADN aux résultats pour le moins surprenants. Les Bouviers Sauvages et les Martins décident d'enterrer l'âge de guerre, mais peut-être pas pour longtemps. Bande annonce.
28: Je lève mon verre à notre mariage sans histoire et sans engueulade.
29: Ça ne viendra pas de nous. Hein.
30: Oh, bah, pas de nous non plus. Hein.
31: Frédéric, on est correct avec les Martins.
32: On est gentil avec les Bouviers Sauvages.
31: Même avec Gérard.
32: Mais même avec Gérard, ça.
33: C'est le laboratoire. Je vous appelle parce qu'il y a une personne qui a plus de 60% d'ADN en commun avec vous. C'est votre cousin.
34: Je pensais que c'était amusant qu'on aille tous les deux voir qui est ce cousin.
35: Les tests ADN, la dernière fois, ça vous a pas vraiment réussi. Hein.
36: Les Bouviers Sauvages sont quand même une grande famille française depuis
37: très très très longtemps.
38: Pour être précis, votre cousin n'est pas totalement français.
36: Ah bon ?
38: Votre cousin est turc.
36: Quoi ?
38: Sarko.
21: Et à noter, sorti au mois d'août, également les brillants films, notamment celui « Ceux qui comptent » de Jean-Baptiste Leonetti avec Sandrine Kiberlain et Pierre Lottin, l'histoire de Rose et Jean qui n'ont rien en commun. Rose est une force de la nature qui affronte tous ses problèmes avec une désarmante joie de vivre et elle campe avec ses trois enfants à l'étage de l'hôtel de famille qui leur appartient plus. Et puis « La guerre des prix » de Anthony Deschaux avec Anna Girardot et Olivier Gourmet, l'histoire d'Audrey, fille d'agriculteur et chef de rayon dans un hyper en province, qui voit sa vie propulsée à la centrale d'achat de son enseigne afin d'y défendre la filière bio et locale. Elle va s'apercevoir que c'est pas si simple que ça.
1: Notre rayon yaourt a perdu 15% de sa valeur en 15 ans. Vous allez venir bosser ici à la centrale.
2: Je suis pas du tout experte en négociation.
1: Je suis sûre que vous serez capable de trouver des alternatives aux industriels.
3: Mais qu'est-ce que tu vas les foutre à la centrale?
5: Ils veulent miser à fond sur le local. C'est le bon moment pour faire changer les choses.
3: C'est très bien, tout ça c'est du blabla.
6: La moitié des clients qui entrent dans nos magasins gagnent moins de 1500 euros par mois.
7: Vous attendez quoi de moi exactement?
6: Leur permettre de bouffer sainement à des prix abordables.
8: Baisser les prix, ça veut dire dégrader la qualité. C'est ce que vous voulez?
7: Non.
9: La hausse des prix, c'est aussi pour continuer à bien payer nos éleveurs.
7: Qu'est-ce que vous appelez bien payer vos éleveurs?
10: C'est mon frère qui a repris l'exploitation.
3: Je crois que je vais tout arrêter.
5: Ah, c'est bien, tu vas faire un boulot à la con alors.
3: Parce que tu crois qu'éleveur, c'est pas un boulot à la con?
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21: On termine avec les anniversaires de stars. Joyeux anniversaire aujourd'hui au tennisman Gaël Monfils qui fête ses 40 ans aujourd'hui. Joyeux anniversaire à chanteuse Lame qui fête ses 55 ans. On va souhaiter un joyeux anniversaire à l'inoubliable interprète de Guillaume Lézerman dans Plus belle la vie, Virgile Bell, qui fête aujourd'hui ses 55 ans. Et puis on va souhaiter un joyeux anniversaire également à Chris Campion. L'acteur fête aujourd'hui ses 60 ans.
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21: 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Alors sur ce, il ne reste plus qu'à vous souhaiter en tout cas une très belle matinée à l'écoute de nos programmes. Je vous retrouve tout à l'heure à 18h10 pour la deuxième quotidienne de la journée sur Radio de la Save. Passez une belle journée et à ce soir.
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1: 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Bonjour, je suis Francine et je suis heureuse de vous retrouver pour une nouvelle chronique d'Écoclicot. Vous l'avez constaté, les arbres autour de nous sont dénudés. Certains feuillages sont roussis, sans passer par les couleurs qui nous enchantent à l'automne. Les feuilles mortes crissent sous nos pas. Après cet été de canicule, faut-il s'inquiéter pour les arbres? Source d'oxygène, îlot de fraîcheur naturel, capteur de carbone, les arbres sont nos alliés face au réchauffement climatique et à ses effets. Mais ils s'en trouvent aussi affectés. La combinaison des canicules et des sécheresses, particulièrement forte depuis la fin du printemps, provoque une réponse physiologique de l'arbre qui se met en mode survie. Essayons de comprendre ce phénomène. Tant qu'il y a de l'eau dans le sol, elle peut être puisée par les racines, montée à travers le xylème. Le xylème, c'est un réseau de fins tubes. Avant de s'évaporer par les stomates. Ah, les stomates, ce ne sont pas les tomates. Ce sont les minuscules pores des feuilles. Comme la sueur qui rafraîchit la peau, cette évaporation rafraîchit l'arbre. Cela fonctionne très bien lorsque l'eau dans le sol est abondante. La situation se complique lorsque la sécheresse perdure et que le réservoir en eau du sol n'est plus assez rempli. L'arbre souffre alors de stress hydrique puisqu'il ne parvient plus à pomper suffisamment d'eau par ses racines. Contrairement aux apparences, ce sont les gros et vieux arbres qui ont besoin de plus d'eau que les jeunes et qui sont particulièrement touchés. Pour tenter de survivre à une sécheresse intense et persistante, l'arbre va donc fermer ses stomates pour économiser l'eau. Cette réaction, si elle dure trop longtemps, peut augmenter la tension dans les vaisseaux qui assurent le transport de l'eau dans l'arbre jusqu'à un seuil critique de rupture. Lorsque la tension devient trop forte, il se produit un phénomène appelé cavitation. Ce sont des petites bulles d'air qui apparaissent dans les vaisseaux et qui se propagent dans la colonne d'eau. Donc le transport de l'eau est bloqué, ce qui peut aller jusqu'à un effondrement du système hydraulique de l'arbre. L'eau ne peut plus atteindre la cime. Faute d'hydratation pour les alimenter, mais aussi d'évaporation pour les refroidir, à cause de la fermeture des stomates, les feuilles flétrissent, brunissent, voire sont brûlés par les rayonnements du soleil et chutent. Bien sûr, l'arbre met en œuvre des stratégies de survie, mais il s'affaiblit. L'arbre peut ainsi en venir à manquer de nourriture, les glucides issus de la photosynthèse. Il devient alors plus vulnérable aux maladies, aux champignons et aux insectes ravageurs et moins apte à faire face à d'autres événements extrêmes. C'est ce que les chercheurs appellent une spirale de dépérissement qui peut aller jusqu'à la mort prématurée de l'arbre. Un arbre peut résister à un été sec et brûlant, mais il en ressortira affaibli et moins à même de résister au suivant. Et comme ces épisodes se répètent de plus en plus fréquemment, se prolongent et s'intensifient sous l'effet du réchauffement climatique, les arbres n'ont plus le temps de s'en remettre. Des arbres qui tiennent debout depuis des siècles et des espèces que nous sommes habitués à voir dans nos régions se retrouvent progressivement en dehors de leur zone de confort climatique. Le laisser-faire ne suffira pas. Tant que le réchauffement climatique d'origine humaine se poursuivra, c'est un changement de paradigme qui doit être opéré. Des essences plus résistantes devront être plantées, même si elles ne sont pas forcément les plus rentables économiquement. Plutôt que des monocultures et des coupes rases, il faut aller vers des pratiques comme la futaie jardinée pour favoriser la diversité des espèces. Bon, en bref, la futaie jardinée, c'est une plantation d'arbres gérée par l'homme qui consiste, pour faire simple, vraiment, à un mélange de feuillus et de résineux. Les forêts peuvent être résilientes et s'adapter à très long terme. Mais nous, sociétés humaines qui avons besoin de leurs services, sommes-nous prêts à vivre avec des forêts dépérissantes pendant des dizaines d'années? Il faudra bien agir. Merci de m'avoir écouté. Nous nous retrouverons pour une nouvelle chronique d'Écoclicot dans 15 jours sur Radio de la Save. 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
1: Le théâtre musical de Pibrac organise un concert le vendredi 2 octobre à 20h30 avec Mystère Trio Quartet qui propose un répertoire de compositions jazz swing actuel teinté d'une touche d'exotisme. Ils fêteront la sortie de leur 8e album intitulé En équilibre aux couleurs jazz manouche et hispanisante. Le concert aura lieu à la grande salle du TMP, durée 1h20, tarif de 10 à 20 euros, place numérotée. Informations et billetterie en ligne sur le site internet www.tmp-pibrac.com. L'association Gimont Festive vous invite à son bal musette le samedi 3 octobre, salle du Barry de Gimont dans le Gers, à 21h avec Serge Vergne. L'entrée est fixée à 12 euros, pâtisserie offerte. Réservation au 05 62 67 87 40. 05 62 67 87 40. Dans le cadre de sa participation au 4L Trophy 2027, une aventure sportive et solidaire au profit des enfants les plus défavorisés, l'association 4L Jumelles organise une bourse mécanique et un vide-grenier à Bessières le samedi 3 octobre. Au programme bourse de pièces et d'accessoires mécaniques, exposition de véhicules anciens et de collection, animation également tout au long de cette journée avec un espace restauration. Également au programme de cette journée, un concert à 20h avec le groupe Like Live Band, ainsi qu'un tirage au sort de la Tombola dont les billets seront proposés à la vente tout au long de cette manifestation. Alors, tarif de l'emplacement 15 euros pour les 5 mètres. Renseignements et réservations donc sur le site internet 4L Jumelles ou bien par mail à association.4ljumelles@gmail.com. Du vendredi 2 au dimanche 4 octobre se déroulera Art et Lire en Save sur les communes de Montaigu et Saint-Paul-sur-Save. Au programme du vendredi 2, 19h30, vernissage à l'espace Fontani à Saint-Paul-sur-Save. Laissez-vous séduire par le lancement de l'événement autour d'un moment convivial. Les 3 et 4 octobre, exposition de 10h à 18h à l'espace Fontani de Saint-Paul-sur-Save, également à la salle des fêtes de Montaigu. Peinture, sculpture et photographie. Découvrez les créations d'artistes locaux et régionaux. Et le dimanche 4 octobre, salon du livre de 10h à 18h à la salle des fêtes de Montaigu-sur-Save. Rencontrez des auteurs, découvrez leurs ouvrages, échangez et faites dédicacer leurs livres. Plus d'informations sur Facebook Art en Save pour cette nouvelle édition Art et Lire en Save du 2 au 4 octobre. La base de loisirs de Boucone organise le dimanche 4 octobre de 13h à 18h une journée spéciale mycologie au programme exposition et identification, stand de santé lutte contre la maladie de Lyme, espace de jeux pour enfants, également visite guidée du sentier écologique. Et pour cette visite, tarif 2 euros par personne et c'est gratuit pour les moins de 6 ans. Inscription et renseignements au 05 61 85 40 10. 05 61 85 40 10. Le club de l'amitié de la Salvetta Saint-Gilles vous attend pour le thé dansant avec Sylvie Norge le dimanche 4 octobre, salle Boris Vian, de 14h30 à 19h. Ouverture des portes à partir de 13h30. Prix d'entrée fixé à 10 euros. Consommation non comprise, buvette et restauration sur place. L'association Actes en Rue organise la 9e édition du festival de spectacles de rue de l'Ouest Toulousain, la mécanique du rire, du vendredi 9 au dimanche 11 octobre. Venez découvrir de nombreux spectacles et animations dans les rues de Pibrac. Participation libre après chaque spectacle, mais nécessaire car c'est le moyen de rétribuer les artistes et les techniciens. Retrouvez les emplacements sur scène et le plan des rues et également la programmation sur le site internet www.lamecaniquedurire.com. Nouvelle exposition libre et gratuite au sein de l'espace Halles et Arts de l'Office de tourisme de Grenade-sur-Garonne. Tout au long du mois d'octobre, une exposition de peintures acryliques avec différentes techniques de l'artiste Léa Damadio, intitulée Harmonie en mouvement. Une matinée rencontre est également organisée le samedi 10 octobre de 10h à 12h30 pour échanger avec cette peintre. Plus d'informations sur le site internet www.tourisme@autolosan.fr ou bien par téléphone au 05 61 82 93 85 05 61 82 93 85. Informations, pas d'exposition à l'espace Aléar de Grenade-sur-Garonne sur le mois de novembre, exceptionnellement pour cause de travaux, réouverture des expositions dès le mois de décembre.
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1: Entrons dans le détail de nos 5 R de l'écologie et du zéro déchet. Commençons par le premier des R, et donc celui qui a le plus d'impact, c'est le R de refuser. La première façon de ne pas générer de déchets, c'est tout simplement de refuser d'acheter ou de recevoir ce dont vous n'avez pas besoin. Alors oui, il n'est pas toujours facile de dire non dès qu'on vit dans ce monde où tout nous pousse à consommer. Néanmoins, avec un peu de bon sens, c'est possible, car le meilleur déchet, c'est celui qui n'existe pas. Le R de refuser, c'est porter une attention à ce dont nous avons réellement besoin ou pas. C'est se poser la question « En ai-je vraiment besoin ?» C'est résister aux stratégies marketing qui nous assaillent en permanence dans les pubs, sur les sites web, mais aussi sur les réseaux sociaux, chez les influenceurs. C'est résister à s'acheter le même barbecue que son beau-frère. C'est aussi refuser d'acheter les produits qui ne vous serviront pas vraiment, même s'ils sont vendus à un prix dérisoire. Dans ce cas-là, adieu les chinoiseries de Wish, de AliExpress ou des magasins Action. Mais aussi refuser les articles de mauvaise qualité, à usage unique, ceux qui viennent de loin alors qu'une alternative locale existe. Le R de refuser suppose de repenser ses usages du quotidien. Par exemple, le fait d'opter pour une brosse et un cube en savon de Marseille afin de faire la vaisselle, plutôt que des éponges jetables qui s'abîment vite, ou un liquide vaisselle bourré de produits nocifs. En bref, acheter moins, mais acheter mieux. Acheter plus proche, acheter plus durable. Et si acheter un produit local et plus durable sur le moment, c'est plus cher, ce sera vite compensé par les achats inutiles que vous éviterez. Cette démarche participe à une consommation plus raisonnable, plus respectueuse de l'environnement, mais aussi des personnes et de leur travail. Le R de refuser, c'est aussi refuser ce qu'on nous offre. Ça paraît bien étrange, mais notre consommation quotidienne ne se limite pas seulement à nos achats. Elle peut aussi s'étendre au prospectus, aux magazines, aux publicités, que l'on retrouve si facilement dans notre boîte aux lettres. Ça, pour y remédier et limiter cette pollution inutile, un simple stop pub fera l'affaire et sera relativement efficace. En un an, vous économiserez facilement 30 kg de papier. On peut également recevoir des échantillons, des couverts, des pailles jetables, que ce soit au bar ou au restaurant. Tous ces objets sont fournis à titre gracieux, sans que notre avis ne soit même demandé. Refuser les jouets offerts au McDo avec le menu enfant, refuser les échantillons gratuits, refuser les stylos offerts par votre banquier qui vont se joindre aux 50 stylos de votre tiroir, refuser le tote bag dont vous ne vous resservirez jamais. En les rejetant, vous évitez un gaspillage inutile pourtant considérable. Si tout le monde faisait pareil, il ne serait plus servi et les industriels en produiraient de moins en moins. Bien entendu, cette première règle de la démarche zéro déchet ne veut pas dire limiter son confort moderne, mais plutôt apprendre à reconnaître les produits réellement utiles et nécessaires. Cela rejoint un peu le mode de vie minimaliste. Vous vous désencombrez votre habitation, vous gagnerez du temps en rangement.

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2: Merci d'écouter RFI, 9h à Paris, 7h en temps universel.
3: Andréane Mélard.
2: Et tout de suite, c'est le journal avec Julien Coquel-Rohem.
4: Et à la une, Andréane, les spéculations qui continuent autour de l'incident à bord d'un vol entre Dubaï et Tel Aviv hier matin, la plongée vertigineuse de l'appareil et son atterrissage en urgence en Arabie Saoudite après une altercation sanglante dans la cabine de pilotage. Israël évoque une tentative d'attentat djihadiste alors que la compagnie Fly Dubaï appelle pour l'instant à s'abstenir de toute spéculation prématurée. Dans ce journal aussi, le scandale aux États-Unis après l'échec de l'exécution de Christa Pike, toujours en vie. Malgré une double injection létale cette nuit, le Tennessee annonce une enquête et la suspension de toutes les exécutions pour cette année. L'actualité française à la une également, alors que le gouvernement présente aujourd'hui son budget et que la mobilisation des lycéens se poursuit avec le soutien des étudiants depuis hier soir. Et puis la fonte à toute vitesse des glaciers en Suisse, le réchauffement climatique visible à l'œil nu à la fin de ce journal.
2: Une altercation dans la cabine de pilotage et un plongeon de 5000 mètres en quelques minutes. Que s'est-il passé hier à bord du vol 1073 de la compagnie Fly Dubaï?
4: L'appareil parti de Dubaï pour rejoindre Tel Aviv et dont les 174 passagers, presque tous israéliens, ont bien cru ne jamais ressortir en vie. C'est eux qui ont, semble-t-il, empêché le pire en neutralisant l'assaillant. Leurs témoignages permettent ce matin de reconstituer une partie du scénario, mais les interrogations subsistent. Bonjour Frédéric Misselin.
5: Bonjour.
4: En direct de Jérusalem, alors qu'Israël évoque une tentative d'attentat djihadiste, mais l'enquête est toujours en cours et les événements ne sont pas définis de la même façon par les uns et les autres.
5: Oui, Julien, on sait que le commandant de bord a été poignardé par son binôme dans le cockpit, mais on ignore ce qui a motivé ce geste. Donald Trump résume la situation. Le copilote était peut-être un terroriste ou un cinglé. Les autorités israéliennes optent pour la première hypothèse. Le chef du gouvernement accuse l'assaillant d'avoir voulu provoquer un crash. Il souhaitait, je cite, que l'appareil s'écrase. Et Benjamin Netanyahou de préciser, il est trop tôt pour dire qui est derrière cette attaque. Son ministre de la Défense, lui, s'est empressé de parler d'une tentative d'attaque terroriste djihadiste sans apporter de preuves. La compagnie émirienne Fly Dubaï évoque un incident dans le poste de pilotage et demande à s'abstenir de toute spéculation prématurée. L'enquête se poursuit. Les deux pilotes blessés sont à l'hôpital. On devrait donc connaître les motivations de l'assaillant s'il a agi seul. Selon la presse israélienne, l'Arabie Saoudite pourrait permettre aux responsables du Mossad d'interroger le copilote.
4: Benjamin Netanyahou très présent sur la scène médiatique pendant toute la séquence, Frédéric.
5: Il s'est rendu à l'aéroport de Tel Aviv hier soir pour accueillir les rescapés. Il a donné dans la foulée une interview à CNN, à Fox News. Il affirme également qu'il n'avait pas d'informations préalables spécifiques. La veille, Benjamin Netanyahou avait tenu une réunion de sécurité évoquant de façon très large des risques d'attaque sur Israël avant les élections. Le scrutin aura lieu le 27 octobre et le Premier ministre est candidat à sa réélection.
4: Frédéric Misselin à Jérusalem pour RFI. Merci beaucoup. Et le Premier ministre israélien qui appelle en tout cas les services de sécurité du pays à se préparer à toute menace potentielle supplémentaire.
2: Aux États-Unis, stupeur et consternation dans le Tennessee.
4: Après l'exécution manquée de celle qui devait être la première femme exécutée dans le pays depuis 2023, Christa Pike, condamnée à mort il y a 31 ans pour le meurtre d'une camarade de classe. Ses avocats avaient lancé ces derniers jours une offensive judiciaire de la dernière chance pour tenter de la sauver. La Cour suprême a fini par autoriser son exécution en dernière minute hier soir. Mais c'était sans compter sur le deuxième échec de l'année d'une exécution dans le Tennessee. Christa Pike a survécu malgré deux injections létales, Vincent Souriau.
6: Ce fiasco s'est déroulé devant témoins puisque des journalistes et des officiels assistaient à la scène depuis une pièce voisine. Dans un premier temps, Christa Pike est apparue allongée, entravée sur un brancard. Puis le protocole de mise à mort par injection a commencé. Une seringue de pentobarbital, un sédatif très puissant censé entraîner un arrêt cardio-respiratoire. Or, les observateurs présents sur place ont distinctement entendu Christa Pike prévenir que son bras la lançait et semblait sur le point d'exploser. Son calvaire a duré près de deux heures car même à après une deuxième piqûre. Elle était encore vivante, prise de spasmes, de râles, puis de ronflements réguliers, jusqu'à ce que la presse soit évacuée. Ses avocats confirment que Christa Pike a fini par recevoir des soins médicaux, mais ils ignorent à ce stade son état de santé. Le gouverneur du Tennessee vient pour sa part de sursoir à l'ensemble des exécutions initialement prévues d'ici à la fin de l'année. Il demande une enquête complète et indépendante. Vincent Souriau, Washington RFI.
4: Et les avocats de Christa Pike qui évoquent notamment des difficultés d'accès aux veines et un produit d'injection dégradé. Ils dénoncent un protocole qui demeure enveloppé de secrets alors que les autorités pénitentiaires du Tennessee gardent pour l'instant le silence.
2: En Afrique du Sud, la colère qui continue de s'exprimer face à la série de féminicides à l'est de Johannesburg.
4: C'est 11 corps de femmes retrouvées depuis la mi-juillet dans le même secteur sans que la police n'ait pour l'instant établi le moindre mobile. Le scandale a poussé Cyril Ramaphosa à s'exprimer mardi pour promettre notamment un audit des affaires non traitées par la justice, accompagné d'un plan d'ici 3 mois pour les faire avancer. Pas de quoi convaincre les associations qui pointent du doigt notamment la responsabilité de la police et appellent à une réforme en profondeur du système judiciaire. Claire Bargelès.
7: Le parquet sud-africain obtient chaque année de très bons taux de condamnation pour les cas de violences sexuelles et de féminicides qui arrivent jusqu'au jugement. Sauf que beaucoup sont abandonnés en route, et notamment à cause de blocages du côté de la police. La juriste Brenda Madumise-Pajimo est directrice de l'organisation Wise for Africa.
8: Les dossiers sont remplis à la main et beaucoup d'entre eux disparaissent car il n'y a pas de système pour suivre à la trace les procédures enregistrées. Et il y a des échanges de pots de vin. Lorsqu'un dossier n'est plus disponible au niveau d'un poste de police, eh bien il n'y a plus d'enquête. De plus, le président sait très bien que le grand retard accumulé dans le traitement des échantillons ADN est un obstacle majeur pour obtenir justice, en particulier pour les victimes de viol.
7: Et pour les dossiers qui sont ensuite transmis aux tribunaux, il faut s'armer d'une extrême patience, selon Naledi Kouali, directrice adjointe de Lawyers Against Abuse, une ONG qui accompagne les victimes dans leur démarche.
9: Ce que nous disent nos clientes et ce qu'on constate au fil des années, c'est qu'il faut s'attendre parfois à des reports vraiment très longs. Nous avons eu par le passé des affaires qui ont duré jusqu'à 9 ans. Ça peut être dû à différents facteurs, le changement du juge qui préside l'audience, un changement de procureur ou encore le transfert vers une autre cour. On constate qu'en moyenne, les plaignantes parviennent à rester engagées dans la procédure pendant environ 2 à 3 ans.
7: Enfin, nombre de victimes renoncent même dès le début à porter plainte auprès de la police, de peur d'être stigmatisée. Claire Bargelès, Johannesburg, RFI.
4: Les violences sexistes et sexuelles au cœur aujourd'hui par ailleurs des débats de l'Assemblée nationale en France. La loi intégrale sur le sujet, censée répondre aux failles révélées par plusieurs scandales, a été approuvée hier en commission malgré l'abstention du Rassemblement national. Le texte fleuve doit couvrir toute la chaîne des violences, du repérage à la réparation. Mais certaines associations dénoncent une loi qui ne met pas assez l'accent sur la prévention, alors que plusieurs députés s'inquiètent, eux, du manque de moyens pour la faire appliquer.
2: Et la question des moyens de l'État tout entier posée aujourd'hui par le gouvernement.
4: Sous la pression des marchés et de l'opposition, Sébastien Lecornu présentera tout à l'heure son projet de budget pour l'année 2027. Un budget de redressement face à une réalité qui nous rattrape, dit le Premier ministre. Une dette publique à son plus haut niveau depuis 1946, à 119% du PIB. La France obligée d'emprunter à des taux d'intérêt de plus en plus élevés. Sébastien Lecornu veut effectuer 54 milliards d'euros d'économies avec des efforts de plus de 5 milliards d'euros demandés par exemple aux collectivités et une mise à contribution des retraités à hauteur de 5,5 milliards d'euros.
2: La France où les lycéens maintiennent leur mobilisation.
4: Pour dénoncer le manque de moyens, le non-remplacement des enseignants, l'insalubrité de leurs établissements, 356 lycées étaient bloqués hier et les syndicats à l'origine de la mobilisation annoncent un acte 2 aujourd'hui. Bonjour Baptiste Coulon.
10: Bonjour à tous.
4: En direct avec nous de Saint-Denis dans le nord de Paris, vous êtes devant l'entrée d'une université, Baptiste, puisque les étudiants rejoignent cette fois la mobilisation des lycéens.
10: Oui, vous en parliez Julien, c'est tout le sens de la conférence de presse donnée hier par les syndicats lycéens et étudiants, un acte 2 pour faire valoir des revendications communes. Appel entendu ce matin par les étudiants de l'université Paris 8, environ 200 d'entre eux rassemblés devant l'entrée bloquée de leur établissement. Quelques-uns qui préparaient encore tout à l'heure des pancartes dont les slogans font écho aux demandes lycéennes. Même cause, même combat, voilà ce que me disait tout à l'heure Paul, étudiant en géopolitique, il est en quatrième année.
11: On a des lycées qui sont délabrés avec des rats et on connaît ça aussi à Paris 8. On a des fuites dans la BU, parfois elles ferment parce qu'il n'y a pas de chauffage, parfois parce qu'il n'y a pas de clim. On a des bâtiments qui ne sont pas isolés, où il fait trop froid, il fait trop chaud. Donc on a vraiment une situation similaire, donc c'est pour ça qu'on peut les rejoindre.
10: Paul se mobilise aussi pour soutenir les lycéens victimes de la répression policière, dit-il. Plusieurs d'entre eux ont en effet été blessés ces derniers jours. 3 enquêtes de l'IGPN, la police des polices, ont été ouvertes, disait hier le ministre de l'Intérieur. Alors autour des lycées ce matin, c'est plutôt la précaution qui domine. Un proviseur a par exemple préféré fermer le sien pour éviter tout rassemblement. Conséquence, quelques lycéens.
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2: Merci de rester avec nous à l'écoute de RFI. Il est midi à Paris, 10h en temps universel. Le journal, c'est tout de suite avec vous, Karine Bellicha. Karine, bonjour.
3: Bonjour Caroline, bonjour à tous. À la une, pour les autorités israéliennes, il n'y a pas de doute, il s'agit d'une tentative d'attentat terroriste djihadiste qui a forcé un avion avec plus de 170 passagers à son bord à atterrir d'urgence en Arabie Saoudite après une violente altercation au sein même du cockpit. Ni Riyad ni la compagnie aérienne ne confirment pour le moment la version israélienne. Le trafic pétrolier par le détroit d'Ormuz a fortement repris, se rapprochant progressivement de son niveau d'avant-guerre. Mais cela ne suffit pas à faire baisser fortement le prix du pétrole. Les explications de Pierre-Olivier dans un instant. Du foot pour finir ce journal avec des jeunes bleus décomplexés qui ont brillé face à la Belgique. Zinedine Zidane pourrait bien leur faire de nouveau confiance pour un France-Italie demain. Ce sera au Stade de France. La compagnie émirienne Fly Dubai suspend ses vols avec Israël après l'incident survenu hier entre Dubaï et Tel Aviv, le temps de mener une enquête après l'incident qui a forcé l'un de ses appareils et ses 174 passagers à atterrir en urgence en Arabie Saoudite. Le scénario commence à se dessiner, même s'il reste des zones d'ombre. Un des pilotes a poignardé son coéquipier. L'avion a perdu de l'altitude et les passagers sont intervenus pour maîtriser l'assaillant. Israël évoque une tentative d'attaque djihadiste, mais ni la compagnie aérienne ni Riyad n'ont jusque-là confirmé. La très grande majorité des passagers sont israéliens. Ils sont désormais rapatriés. Frédéric Misselin était à l'aéroport de Ben Gurion à leur arrivée.
4: Je n'arrive pas à croire qu'on soit rentré. C'est le cauchemar d'une vie.
5: Ron est soulagé, mais encore très choqué. Comme les autres rapatriés israéliens, il raconte les turbulences, la peur que l'avion s'écrase, la découverte du pilote poignardé. Eran est venu à l'aéroport accueillir sa sœur et son beau-frère de retour de Dubaï.
6: C'était l'un de ceux qui ont aidé à maîtriser le copilote. On a vu, tu sais, des extraits vidéo où on l'aperçoit. Le gars avec du sang, c'est lui, c'est Asaf. On le considère comme un héros. Oui, l'un des héros.
5: Malgré ses blessures, le pilote poignardé a réussi à ouvrir la porte du cockpit. Un dentiste a arrêté l'hémorragie. Et Yaniv Ayoun a maîtrisé l'assaillant. Et Viatal, un des passagers, raconte.
7: Ce type est entré dans la cabine et il a écarté le terroriste qui essayait de détruire les commandes de l'avion pour le faire s'écraser. Donc il l'a poussé et il a tiré sur le manche parce que l'appareil était en train de piquer, de dégringoler. Oui, il nous a sauvés.
5: Benjamin Netanyahou est venu à l'aéroport accueillir les rescapés. Le Premier ministre affirme que l'auteur de l'attaque voulait que l'avion s'écrase. Frédéric Misselin, Tel Aviv, RFI.
3: Une explosion dans un gazoduc en Syrie, près de l'une des principales centrales électriques du pays, dans la Ghouta orientale, près de Damas. Deux jours après le sabotage d'un gazoduc dans l'est syrien, trois stations électriques sont hors service et les stations de pompage et de purification de l'eau potable sont touchées. Toujours pas de déblocage de la situation à Hormuz. Selon la chaîne Al Jazeera, l'Iran affirme avoir reçu une réponse américaine à son offre de réouverture du détroit. Mais dans ce bras de fer, Téhéran semble perdre un atout majeur. Le pétrole transite en effet à nouveau par Hormuz et se rapproche de son niveau d'avant-guerre. C'est ce qu'affirment plusieurs cabinets qui analysent les mouvements des pétroliers. Ces derniers jours, près de 13 millions de barils seraient sortis quotidiennement d'Hormuz. C'est seulement 1 million de moins qu'avant le blocage du détroit par l'Iran. Une reprise qui ne signifie pas pour autant, Pierre-Olivier, la baisse du prix du baril.
8: Il y a d'abord l'état des stocks mondiaux de pétrole. Très sollicités depuis 7 mois et le blocage du détroit d'Hormuz, ces réserves doivent être reconstituées, ce qui va prendre du temps et maintenir la demande mondiale de brut sous tension. Mais ce n'est pas tout. Les capacités de raffinage dans les pays du Golfe ont été fortement endommagées pendant la guerre. Les raffineries du monde entier tournent donc à plein régime pour essayer de compenser, mais malgré tout, essence et surtout diesel arrivent au ralenti sur les marchés. Autre problème, même si les grandes banques et les analystes s'accordent à dire que le brut transite à nouveau par Hormuz, difficile de savoir précisément le volume qui en sort chaque jour. Des quantités fluctuantes qui ne sont pas de nature à rassurer les investisseurs sur le long terme. Enfin, c'est en partie grâce à l'appui de la marine américaine que des pétroliers peuvent sortir du détroit d'Hormuz sans être visés par l'Iran. Une assistance extrêmement coûteuse qui pourrait être interrompue à tout moment par les États-Unis et congestionner à nouveau le détroit d'Hormuz.
3: Un important pont de Kiev a été frappé par deux drones russes. C'est le maire de la capitale ukrainienne qui l'annonce. Donald Trump n'en a pas fini avec Jerome Powell. Le président américain relance ses attaques contre l'ancien patron de la Fed, la Réserve fédérale, l'accusant une nouvelle fois de corruption et d'incompétence. Pourtant, Agnieszka Kumor, bonjour.
9: Bonjour.
3: Jerome Powell vient d'être blanchi par l'inspection générale de la Banque centrale américaine qui ne trouve pas de motif raisonnable, justifiant des poursuites pénales.
9: C'est un projet de rénovation et d'agrandissement du siège de la Fed à Washington, toujours en cours, qui est la cible des attaques à répétition du président américain. Son coût est passé de 1,3 à 2,4 milliards de dollars, précisément à cause de la flambée des coûts de construction. Pas de fautes administratives concernant ce projet, quelques lacunes toutefois dans sa gestion, conclut le gendarme de la Fed dans son rapport. C'est Jerome Powell, devenu bête noire du président, qui avait lui-même saisi l'inspection générale en juillet 2025. On le sait, Donald Trump veut des taux d'intérêt plus bas pour stimuler la croissance. Powell s'y opposait, raison pour laquelle le président a mis en cause sa probité, suggérant une fraude derrière cette envolée des coûts. Résultat, la procureure nommée par le président a fini par clore l'enquête. L'inspection générale a blanchi Powell, mais Donald Trump continue ses attaques. Powell, quant à lui, siège toujours à la Fed en tant que simple gouverneur.
3: Agnieszka Kumor, la mise à mort d'une condamnée a échoué aux États-Unis. La Cour suprême avait finalement autorisé son exécution. Au Tennessee, Christa Pike a survécu à deux injections censées la tuer, demandant même à des responsables de la prison si elle était censée se sentir comme ça. Cette femme de 50 ans a été transférée à l'hôpital, mais on ignore dans quel état elle se trouve. Condamnée pour meurtre dans les années 90, elle devait être la première femme exécutée depuis plus de deux siècles dans cet état du Sud, l'un de ceux, une vingtaine aux États-Unis, où la peine capitale est encore en vigueur. Les étudiants ont rejoint les lycéens en France dans leur mouvement de blocage, des blocages qui se multiplient pour réclamer des remplacements de professeurs et davantage de moyens. En plus des lycées, plus de 300 sont mobilisés, une trentaine de campus sont désormais bloqués, dont à Paris, Strasbourg, Marseille et Lyon. À Nantes, dans l'ouest de la France, le hall d'un lycée a été détruit par un incendie volontaire lors d'un blocage de l'établissement. Du football, à présent, la période de matchs internationaux se poursuit et la France prépare son troisième match de Ligue des Nations face à l'Italie demain au Stade de France. Après une victoire en Turquie, les Bleus, pourtant largement rajeunis et inexpérimentés, se sont imposés 1-0 à Bruxelles après une prestation convaincante. Parmi eux, les nouveaux visages appelés par Zinedine Zidane ont brillé et après quelques jours d'aventure commune, Cédric De Oliveira, ils s'épanouissent déjà dans le projet du nouveau sélectionneur.
10: En prenant ses fonctions, Zinedine Zidane avait promis du changement. Mais face à la Belgique lundi, on ne s'attendait pas à voir quatre joueurs fêter leur première titularisation en bleu en même temps. Esteban Lepaul, Jérémy Jacquet, Lucas Dacuna et Andy Diouf, des néophytes qui ont plutôt assuré selon leur sélectionneur.
11: Pas du tout surpris, par contre très très beau dans la position, c'est une première sélection pour eux, donc jouer comme ça de la façon dont ils l'ont fait, je suis très content pour eux tout simplement. C'était peut-être pas évident, mais eux, ils ont très montré qu'il n'y avait pas de souci, qu'on pouvait leur faire confiance.
10: À Bruxelles, les jeunes bleus décomplexés ont épaté, à l'image de Lucas Dacuna qui à 25 ans découvre les bleus après un parcours mouvementé. Installé au milieu de terrain devant la défense, il a rayonné et son coéquipier Manu Koné s'en félicite.
12: Ouais, c'est vrai que Lucas, je l'ai connu en équipe des Français de jeunes. Ça fait plaisir de le voir à ce niveau-là. Pour moi, il mérite totalement. fait plaisir. Et par rapport à la concurrence, pour moi, c'est une concurrence saine. Tout le monde est important.
10: Malgré leur inexpérience, Dacuna ou encore le roc Jérémy Jacquet en défense postule clairement à une place de titulaire contre l'Italie. Pour confirmer davantage que depuis son arrivée, Zidane a totalement rebattu les cartes.
13: France-Italie, ce sera donc demain au Stade de France à partir de 18h45, temps universel. Mais tout de suite, c'est 8 milliards de voisins avec vous, Lucie Bouteloup. Bonjour Lucie.
14: Oui, bonjour Karine Velicha.
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1: Éco-Cliquot, la chronique écolo sur Radio de la Save. Bonjour, je suis Francine et je suis heureuse de vous retrouver pour une nouvelle chronique d'Éco-Cliquot. Vous l'avez constaté, les arbres autour de nous sont dénudés. Certains feuillages sont roussis, sans passer par les couleurs qui nous enchantent à l'automne. Les feuilles mortes crissent sous nos pas. Après cet été de canicule, faut-il s'inquiéter pour les arbres ? Source d'oxygène, îlot de fraîcheur naturel, capteur de carbone, les arbres sont nos alliés face au réchauffement climatique et à ses effets. Mais ils s'en trouvent aussi affectés. La combinaison des canicules et des sécheresses, particulièrement forte depuis la fin du printemps, provoque une réponse physiologique de l'arbre qui se met en mode survie. Essayons de comprendre ce phénomène. Tant qu'il y a de l'eau dans le sol, elle peut être puisée par les racines, montée à travers le xylème. Le xylème, c'est un réseau de fins tubes. Avant de s'évaporer par les stomates. Ah, les stomates, ce ne sont pas les tomates. Ce sont les minuscules pores des feuilles. Comme la sueur qui rafraîchit la peau, cette évaporation rafraîchit l'arbre. Cela fonctionne très bien lorsque l'eau dans le sol est abondante. La situation se complique lorsque la sécheresse perdure et que le réservoir en eau du sol n'est plus assez rempli. L'arbre souffre alors de stress hydrique puisqu'il ne parvient plus à pomper suffisamment d'eau par ses racines. Contrairement aux apparences, ce sont les gros et vieux arbres qui ont besoin de plus d'eau que les jeunes et qui sont particulièrement touchés. Pour tenter de survivre à une sécheresse intense et persistante, l'arbre va donc fermer ses stomates pour économiser l'eau. Cette réaction, si elle dure trop longtemps, peut augmenter la tension dans les vaisseaux qui assurent le transport de l'eau dans l'arbre jusqu'à un seuil critique de rupture. Lorsque la tension devient trop forte, il se produit un phénomène appelé cavitation. Ce sont des petites bulles d'air qui apparaissent dans les vaisseaux et qui se propagent dans la colonne d'eau. Donc le transport de l'eau est bloqué, ce qui peut aller jusqu'à un effondrement du système hydraulique de l'arbre. L'eau ne peut plus atteindre la cime, faute d'hydratation pour les alimenter, mais aussi d'évaporation pour les refroidir, à cause de la fermeture des stomates, les feuilles flétrissent, brunissent, voire sont brûlées par les rayonnements du soleil et chutent. Bien sûr, l'arbre met en œuvre des stratégies de survie, mais il s'affaiblit. L'arbre peut ainsi en venir à manquer de nourriture, les glucides issus de la photosynthèse. Il devient alors plus vulnérable aux maladies, aux champignons et aux insectes ravageurs et moins apte à faire face à d'autres événements extrêmes. C'est ce que les chercheurs appellent une spirale de dépérissement qui peut aller jusqu'à la mort prématurée de l'arbre. Un arbre peut résister à un été sec et brûlant, mais il en ressortira affaibli et moins à même de résister au suivant. Et comme ces épisodes se répètent de plus en plus fréquemment, se prolongent et s'intensifient sous l'effet du réchauffement climatique, les arbres n'ont plus le temps de s'en remettre. Des arbres qui tiennent debout depuis des siècles et des espèces que nous sommes habitués à voir dans nos régions se retrouvent progressivement en dehors de leur zone de confort climatique. Le laisser-faire ne suffira pas. Tant que le réchauffement climatique d'origine humaine se poursuivra, c'est un changement de paradigme qui doit être opéré. Des essences plus résistantes devront être plantées, même si elles ne sont pas forcément les plus rentables économiquement. Plutôt que des monocultures et des coupes rases, il faut aller vers des pratiques comme la futaie jardinée pour favoriser la diversité des espèces. Bon, en bref, la futaie jardinée, c'est une plantation d'arbres gérée par l'homme qui consiste, pour faire simple, vraiment, à un mélange de feuillus et de résineux. Les forêts peuvent être résilientes et s'adapter à très long terme. Mais nous, sociétés humaines qui avons besoin de leurs services, sommes-nous prêts à vivre avec des forêts dépérissantes pendant des dizaines d'années? Il faudra bien agir. Merci de m'avoir écouté. Nous nous retrouverons pour une nouvelle chronique d'Éco-Cliquot dans 15 jours sur Radio de la Save. 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
1: Le théâtre musical de Pibrac organise un concert le vendredi 2 octobre à 20h30 avec Mystère Trio Quartet qui propose un répertoire de compositions jazz swing actuel teinté d'une touche d'exotisme. Ils fêteront la sortie de leur 8e album intitulé En équilibre aux couleurs jazz manouche et hispanisante. Le concert aura lieu à la grande salle du TMP, durée 1h20, tarif de 10 à 20 euros, place numérotée. Informations et billetterie en ligne sur le site internet www.tmp-pibrac.com. L'association Gimon Festive vous invite à son bal musette le samedi 3 octobre, salle du Barry de Gimon dans le Gers, à 21h avec Serge Vergne. L'entrée est fixée à 12 euros, pâtisserie offerte. Réservation au 05 62 67 87 40. 05 62 67 87 40. Dans le cadre de sa participation au 4L Trophy 2027, une aventure sportive et solidaire au profit des enfants les plus défavorisés, l'association 4L Jumelles organise une bourse mécanique et un vide-grenier à Bessières le samedi 3 octobre. Au programme, bourse de pièces et d'accessoires mécaniques, exposition de véhicules anciens et de collection, animation également tout au long de cette journée avec un espace restauration. Également au programme de cette journée, un concert à 20h avec le groupe Like Live Band, ainsi qu'un tirage au sort de la Tombola dont les billets seront proposés à la vente tout au long de cette manifestation. Alors, tarif de l'emplacement 15 euros pour les 5 mètres. Renseignements et réservations donc sur le site internet 4L Jumelles ou bien par mail à association.4ljumelles@gmail.com. Du vendredi 2 au dimanche 4 octobre se déroulera Art et Lire en Save sur les communes de Montaigu et Saint-Paul-sur-Save. Au programme du vendredi 2, 19h30, vernissage à l'espace Fontanille à Saint-Paul-sur-Save. Laissez-vous séduire par le lancement de l'événement autour d'un moment convivial. Les 3 et 4 octobre, exposition de 10h à 18h à l'espace Fontanille de Saint-Paul-sur-Save, également à la salle des fêtes de Montaigu, peinture, sculpture et photographie. Découvrez les créations d'artistes locaux et régionaux. Et le dimanche 4 octobre, salon du livre de 10h à 18h à la salle des fêtes de Montaigu-sur-Save. Rencontrez des auteurs, découvrez leurs ouvrages, échangez et faites dédicacer leurs livres. Plus d'informations sur Facebook Art en Save pour cette nouvelle édition Art et Lire en Save du 2 au 4 octobre. La base de loisirs de Boucone organise le dimanche 4 octobre de 13h à 18h une journée spéciale mycologie au programme exposition et identification, stand de santé lutte contre la maladie de Lyme, espace de jeux pour enfants, également visite guidée du sentier écologique. Et pour cette visite, tarif 2 euros par personne et c'est gratuit pour les moins de 6 ans. Inscription et renseignements au 05 61 85 40 10. 05 61 85 40 10. Le club de l'amitié de la Salvetat Saint-Gilles vous attend pour le thé dansant avec Sylvie Noge le dimanche 4 octobre, salle Boris Vian, de 14h30 à 19h. Ouverture des portes à partir de 13h30. Prix d'entrée fixé à 10 euros. Consommation non comprise, buvette et restauration sur place. L'association Acte en Rue organise la 9e édition du festival de spectacles de rue de l'Ouest Toulousain, La Mécanique du Rire, du vendredi 9 au dimanche 11 octobre. Venez découvrir de nombreux spectacles et animations dans les rues de Pibrac. Participation libre après chaque spectacle, mais nécessaire car c'est le moyen de rétribuer les artistes et les techniciens. Retrouvez les emplacements sur scène et le plan des rues et également la programmation sur le site internet www.lamecaniquedurire.com. Nouvelle exposition libre et gratuite au sein de l'espace Halles et Arts de l'Office de tourisme de Grenade-sur-Garonne. Tout au long du mois d'octobre, une exposition de peintures acryliques avec différentes techniques de l'artiste Léa Damadio, intitulée Harmonie en mouvement. Une matinée rencontre est également organisée le samedi 10 octobre de 10h à 12h30 pour échanger avec cette peintre. Plus d'informations sur le site internet www.tourisme@autolosan.fr ou bien par téléphone au 05 61 82 93 85 05 61 82 93 85. Informations, pas d'exposition à l'espace Aléar de Grenade-sur-Garonne sur le mois de novembre, exceptionnellement pour cause de travaux, réouverture des expositions dès le mois de décembre.
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0: Venez célébrer la fête de la bière à Merville. 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Au programme, visite guidée de la brasserie et dégustation de bière pression, dont une brassée pour l'occasion. Sur place, profitez aussi d'un repas bavarois, d'un concert live et d'un espace enfant. Le tout dans une ambiance chaleureuse et conviviale. 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L'abus d'alcool est dangereux pour la santé, à consommer avec modération.
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1: Entrons dans le détail de nos 5 R de l'écologie et du zéro déchet. Commençons par le premier des R, et donc celui qui a le plus d'impact, c'est le R de refuser. La première façon de ne pas générer de déchets, c'est tout simplement de refuser d'acheter ou de recevoir ce dont vous n'avez pas besoin. Alors oui, il n'est pas toujours facile de dire non dès qu'on vit dans ce monde où tout nous pousse à consommer. Néanmoins, avec un peu de bon sens, c'est possible, car le meilleur déchet, c'est celui qui n'existe pas. Le R de refuser, c'est porter une attention à ce dont nous avons réellement besoin ou pas. C'est se poser la question « En ai-je vraiment besoin ?» C'est résister aux stratégies marketing qui nous assaillent en permanence dans les pubs, sur les sites web, mais aussi sur les réseaux sociaux, chez les influenceurs. C'est résister à s'acheter le même barbecue que son beau-frère. C'est aussi refuser d'acheter les produits qui ne vous serviront pas vraiment, même s'ils sont vendus à un prix dérisoire. Dans ce cas-là, adieu les chinoiseries de Wish, de AliExpress ou des magasins Action. Mais aussi refuser les articles de mauvaise qualité, à usage unique, ceux qui viennent de loin alors qu'une alternative locale existe. Le R de refuser suppose de repenser ses usages du quotidien. Par exemple, le fait d'opter pour une brosse et un cube en savon de Marseille afin de faire la vaisselle, plutôt que des éponges jetables qui s'abîment vite, ou un liquide vaisselle bourré de produits nocifs. En bref, acheter moins, mais acheter mieux. Acheter plus proche, acheter plus durable. Et si acheter un produit local et plus durable sur le moment, c'est plus cher, ce sera vite compensé par les achats inutiles que vous éviterez. Cette démarche participe à une consommation plus raisonnable, plus respectueuse de l'environnement, mais aussi des personnes et de leur travail. Le R de refuser, c'est aussi refuser ce qu'on nous offre. Ça paraît bien étrange, mais notre consommation quotidienne ne se limite pas seulement à nos achats. Elle peut aussi s'étendre au prospectus, aux magazines, aux publicités, que l'on retrouve si facilement dans notre boîte aux lettres. Ça, pour y remédier et limiter cette pollution inutile, un simple stop pub fera l'affaire et sera relativement efficace. En un an, vous économiserez facilement 30 kg de papier. On peut également recevoir des échantillons, des couverts, des pailles jetables, que ce soit au bar ou au restaurant. Tous ces objets sont fournis à titre gracieux, sans que notre avis ne soit même demandé. Refuser les jouets offerts au McDo avec le menu enfant, refuser les échantillons gratuits, refuser les stylos offerts par votre banquier qui vont se joindre aux 50 stylos de votre tiroir, refuser le tote bag dont vous ne vous resservirez jamais. En les rejetant, vous évitez un gaspillage inutile pourtant considérable. Si tout le monde faisait pareil, il ne serait plus servi et les industriels en produiraient de moins en moins. Bien entendu, cette première règle de la démarche zéro déchet ne veut pas dire limiter son confort moderne, mais plutôt apprendre à reconnaître les produits réellement utiles et nécessaires. Cela rejoint un peu le mode de vie minimaliste. Vous désencombrez votre habitation, vous gagnerez du temps en rangement.
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1: Vous le savez, les plus belles histoires s'écrivent parfois là où on ne les attend pas. Elles se cachent entre les lignes, s'effacent au premier coup d'œil, mais se révèlent dès qu'on y apporte un peu de chaleur. Lampes à UV, loupe ou tout autre révélateur sont de sortie. Éveillez votre curiosité avec votre billet radiophonique à l'encre sympathique. La chronique qui réveille les détails invisibles et ce qui mérite d'être mis en lumière. Bonjour à toutes et tous. Aujourd'hui, nous allons faire apparaître l'œuvre de l'autrice américaine Jean England avec ses deux romans « Dans la forêt » et « Le temps d'après ». Elle y décrit un univers survivaliste et poétique marquant l'effondrement de la société moderne. Dans la forêt sort en 1996, dans une Californie futuriste, la société s'effondre lentement. Panne d'électricité généralisée, manque de carburant, chaos dans les villes. Deux sœurs adolescentes, Eva et Neil, vivent coupées du monde dans une maison isolée au milieu des bois avec leurs parents. Après la mort de leurs parents, les deux jeunes femmes doivent apprendre à survivre seules. Le roman est une chronique de la débrouillardise, de l'apprentissage de la nature, du deuil et de la reconnexion profonde avec l'environnement. C'est un texte fort sur la résilience, la nature, l'écoféminisme, une ode aux humanités perdues. Un roman écrit il y a plus de 20 ans et qui pourtant reste d'actualité, abordant des problématiques réalistes comme la fin des énergies fossiles, une société basée et dépendante de l'électricité, des machines, des ordinateurs où l'homme n'a qu'une place de consommateur. La perte de cet acquis permet à l'homme de se retrouver avec lui-même mais également de redécouvrir la nature qui l'entoure. Cela redonne sa véritable place à l'homme qui a tendance à se croire supérieur, invulnérable et autonome. Comme l'autrice le dit si bien dans son récit au travers d'un échange entre les deux sœurs, notre civilisation, électricité, n'existe que depuis à peine 200 ans alors que l'homme, lui, était là bien avant et sans en avoir besoin. 29 ans après l'écriture du premier roman, Jean England écrit une suite parue aux éditions Gallmeister. 15 ans ont passé depuis l'effondrement. Eva et Neil vivent toujours au cœur de la forêt, mais elles élèvent désormais Burl, un adolescent de 15 ans, né après le cataclysme. Le roman change de point de vue et adopte la voix de l'adolescent. Ayant grandi dans l'isolement total, le jeune homme brûle de curiosité et veut découvrir ce qu'il reste du monde extérieur, quitte à braver les interdictions de ses mères. C'est le livre de la génération post-apocalyptique, de la transmission et du passage à l'âge adulte face à une nature souveraine. Dans l'entrelacement des chemins que tisse le récit, Jean England ne cesse de questionner le monde, qui nous sommes en tant qu'êtres humains et ce que nous faisons sur cette planète. Son écriture reste poétique et évocatrice, c'est sa force, transformant la forêt en un personnage à part entière. Son style, certes lyrique, mais jamais avec excès, contraste habilement avec la dureté du monde post-effondrement qu'elle dépeint. Ce formidable texte est d'une maîtrise, d'une profondeur tout aussi impressionnante, sinon plus encore que dans La forêt, le premier roman. Quelques éléments révélateurs sur cette autrice. Autodidacte, elle n'a pas de diplôme en création littéraire et a appris en lisant, écrivant et expérimentant. Elle vit au cœur des forêts de la Caroline du Nord et partage son temps entre l'écriture et l'apiculture. Ses lectures fondatrices incluent William Shakespeare, Alice Munro et Marilyn Robinson. Dans son approche de l'écriture, elle explique qu'elle considère l'accouchement, la sexualité et la mort comme des expériences physiques majeures qu'elle cherche à explorer sans tabou dans ses fictions. À présent, c'est à vous, amis auditeurs, de vous faire votre propre avis sur ces romans dont je vous révèle de nouveau les références, Dans la forêt et Le temps d'après de Jean England. Voilà, le papier a chauffé, les mots sont apparus et il est temps de laisser cette œuvre retourner à ses mystères. À vous maintenant d'y jeter votre propre regard. Quant à nous, on se retrouve prochainement pour une nouvelle page blanche à révéler.
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Amis du continent latino-américain, bonjour. Merci d'être à l'écoute de Radio de la Save pour votre émission latino-américaine Macondo. Et aujourd'hui, je vous amène en musique au Paraguay, ce pays d'Amérique du Sud qui a comme voisin le Brésil, l'Argentine et la Bolivie. Et c'est le pays des Guarani. Vous allez écouter cet après-midi Quique Pedersen, qui est virtuose de l'harpe paraguayenne, et ensuite, los tres paraguayos y el trío Los Paraguayos.

Macom de l'émission latino-américaine sur les 102.8 de Radio de la Save. Aujourd'hui, nous sommes au Paraguay, le pays des Guaranis.

Vous venez d'écouter India, interprété par Quique Pedersen, le virtuose de l'harpe paraguayenne. Maintenant, écoutez la même mélodie par Los Tres Paraguayos.

J'ai 73 ans. J'ai appris que Mick Jagger est mort dernièrement. J'ai fêté les adieux

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1: Le théâtre musical de Pibrac organise un concert le vendredi 2 octobre à 20h30 avec Mystère Trio Quartet qui propose un répertoire de compositions jazz swing actuel teinté d'une touche d'exotisme. Ils fêteront la sortie de leur 8e album intitulé En équilibre aux couleurs jazz manouche et hispanisante. Le concert aura lieu à la grande salle du TMP, durée 1h20, tarif de 10 à 20 euros, place numérotée. Informations et billetterie en ligne sur le site internet www.tmp-pibrac.com. L'association Gimont Festive vous invite à son bal musette le samedi 3 octobre, salle du Barry de Gimont dans le Gers, à 21h avec Serge Vergne. L'entrée est fixée à 12 euros, pâtisserie offerte. Réservation au 05 62 67 87 40. 05 62 67 87 40. Dans le cadre de sa participation au 4L Trophy 2027, une aventure sportive et solidaire au profit des enfants les plus défavorisés, l'association 4L Jumelles organise une bourse mécanique et un vide-grenier à Bessières le samedi 3 octobre. Au programme bourse de pièces et d'accessoires mécaniques, exposition de véhicules anciens et de collection, animation également tout au long de cette journée avec un espace restauration. Également au programme de cette journée, un concert à 20h avec le groupe Like Live Band ainsi qu'un tirage au sort de la Tombola dont les billets seront proposés à la vente tout au long de cette manifestation. Alors tarif de l'emplacement 15 euros pour les 5 mètres. Renseignements et réservations donc sur le site internet 4L Jumelles ou bien par mail à association.4ljumelles@gmail.com. Du vendredi 2 au dimanche 4 octobre se déroulera Art et Lire en Save sur les communes de Montaigu et Saint-Paul-sur-Save. Au programme du vendredi 2, 19h30, vernissage à l'espace Fontani à Saint-Paul-sur-Save. Laissez-vous séduire par le lancement de l'événement autour d'un moment convivial. Les 3 et 4 octobre, exposition de 10h à 18h à l'espace Fontani de Saint-Paul-sur-Save, également à la salle des fêtes de Montaigu. Peinture, sculpture et photographie. Découvrez les créations d'artistes locaux et régionaux. Et le dimanche 4 octobre, salon du livre de 10h à 18h à la salle des fêtes de Montaigu-sur-Save. Rencontrez des auteurs, découvrez leurs ouvrages, échangez et faites dédicacer leurs livres. Plus d'informations sur Facebook Art en Save pour cette nouvelle édition Art et Lire en Save du 2 au 4 octobre. La base de loisirs de Boucone organise le dimanche 4 octobre de 13h à 18h une journée spéciale mycologie au programme exposition et identification, stand de santé lutte contre la maladie de Lyme, espace de jeux pour enfants, également visite guidée du sentier écologique. Et pour cette visite, tarif 2 euros par personne et c'est gratuit pour les moins de 6 ans. Inscription et renseignements au 05 61 85 40 10. 05 61 85 40 10. Le club de l'amitié de la Salvetta Saint-Gilles vous attend pour le thé dansant avec Sylvie Norge le dimanche 4 octobre, salle Boris Vian, de 14h30 à 19h. Ouverture des portes à partir de 13h30. Prix d'entrée fixé à 10 euros. Consommation non comprise, buvette et restauration sur place. L'association Actes en Rue organise la 9e édition du festival de spectacles de rue de l'Ouest Toulousain, la mécanique du rire, du vendredi 9 au dimanche 11 octobre. Venez découvrir de nombreux spectacles et animations dans les rues de Pibrac. Participation libre après chaque spectacle, mais nécessaire car c'est le moyen de rétribuer les artistes et les techniciens. Retrouvez les emplacements sur scène et le plan des rues et également la programmation sur le site internet www.lamecaniquedurire.com. Nouvelle exposition libre et gratuite au sein de l'espace Halles et Arts de l'Office de tourisme de Grenade-sur-Garonne. Tout au long du mois d'octobre, une exposition de peintures acryliques avec différentes techniques de l'artiste Léa Damadio, intitulée Harmonie en mouvement. Une matinée rencontre est également organisée le samedi 10 octobre de 10h à 12h30 pour échanger avec cette peintre. Plus d'informations sur le site internet www.tourisme@autolosan.fr. www.lasageuse.fr ou bien par téléphone au 05 61 82 93 85 05 61 82 93 85. Information, pas d'exposition à l'espace Aléar de Grenade-sur-Garonne sur le mois de novembre, exceptionnellement pour cause de travaux, réouverture des expositions dès le mois de décembre.
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1: Bonjour, bonjour, soyez les bienvenus dans votre émission qui parle musique sur Radio de la Save. Moi c'est Tessa et je suis ravie de vous accompagner en chanson pour l'heure à venir. Que vous soyez en voiture ou bien tranquillement à la maison, je prends soin de vos oreilles et de votre morale avec toujours vos rubriques préférées, coup de cœur, reprises, histoires de chansons ou encore version live. On écoutera les Pixies, les Cranberries ou encore Murrayhead. Vous l'aurez compris, la musique est bonne sur Radio de la Save et on commence comme toujours avec notre nouveauté. C'est parti.
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1: En nouveauté aujourd'hui, une très grosse claque signée Loïc Noté. Le chanteur belge a dévoilé vendredi dernier un magnifique single qui s'appelle Libre. C'est un piano-voix qui est très introspectif, dans lequel il aborde différents thèmes et différents questionnements qui sont assez universels finalement. La pression sociale, la perte de sens, la peur de faire les mauvais choix. C'est un morceau qui, honnêtement, n'a pas été vraiment pensé pour passer à la radio, mais qui pourtant a déjà rencontré son public depuis vendredi. On peut voir des centaines de commentaires qui sont très positifs sur les réseaux sociaux et je trouve que c'est une preuve que Loïc Noté, avec ses mots, il a réussi à parler de lui tout en parlant à tout le monde, et ça c'est beau. J'avais donc envie de vous la faire découvrir sur Radio de la Save, cette nouveauté. J'espère que ça va vous plaire. Voici Loïc Noté, Libre.

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1: Allez, dans votre émission musicale, direction maintenant notre éphéméride du jour. En ce 1er octobre, on célèbre ensemble la Journée internationale de la musique. C'est vrai que peu de gens le savent, hein. On a plus en tête la fête de la musique le 21 juin, mais cette journée internationale existe bel et bien et c'est aujourd'hui. Elle a été instaurée par le président du Conseil international de la musique en 1975 et le but c'est d'inciter les gens à approfondir leur réflexion sur le rôle de la musique. Du coup, je suis contente de pouvoir célébrer cette journée avec vous dans le studio. Allez, direction maintenant le 1er octobre 1982. Ce jour-là sort le tout premier CD. C'était un album de Billy Joel.

Début octobre marque également l'anniversaire d'un célèbre album, c'est No Need to Argue des Cranberries. Il est sorti en 94 et il fête donc ses 32 ans. Un disque sur lequel on peut notamment retrouver ça. Zombie, c'est en préparation dans votre émission Le Studio. Ça arrive juste après notre hommage du jour qui est pour l'ex-bassiste du groupe Pixies, Kim Shattuck. Elle nous a quittés début octobre 2019. Voici Where is My Mind sur Radio de la Save.

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1: Derrière le son, il y a toujours une histoire. Et le son qui nous intéresse aujourd'hui est fascinant, magnifique et nous parle de scandales politiques. Voici l'histoire derrière Sane & So Joe de

On est en 1975 sur l'album Sane and So. Cette chanson a un rythme très agréable, une magnifique mélodie, mais derrière ça se cache une histoire politique. Pour comprendre, il faut se concentrer sur le refrain, qui est également le titre de la chanson, Sane and So Joe, qui veut dire « Joe, dis-moi que ce n'est pas vrai ». Ce qu'il faut savoir, c'est que pendant longtemps, beaucoup de personnes ont eu une mauvaise interprétation de ce morceau, parce que justement, cette phrase est très célèbre en Amérique. Elle fait référence à la star de baseball, Joe Jackson, qui en 1921 avait été banni à vie de la ligue pour ne pas avoir dénoncé la corruption de ses coéquipiers dans le scandale des Black Sox. En 1919, des joueurs de l'équipe des White Sox de Chicago ont fait perdre intentionnellement leur équipe pour des pots de vin. Joe Jackson était au courant et n'a rien dit. À la sortie du tribunal, un fan aurait interpellé le joueur et lui aurait dit « Joe, dis-moi que ce n'est pas vrai ».

À l'époque, c'est une phrase qui fait la une des journaux. Du coup, quand Murray sort cette chanson en 75, c'est clair pour tout le monde, il parle de ça. Alors, oui, mais en fait, pas vraiment. Le chanteur a confié qu'à travers ce morceau, il voulait en fait dénoncer l'attitude des Américains face aux différents scandales. Des Américains qui, par exemple, pendant le Watergate, continuaient de soutenir le président Nixon. Le Watergate, qui, je le rappelle, est une affaire d'espionnage politique qui, en 74, a mené à la démission de Nixon. Murray a raconté que les paroles lui avaient été inspirées pendant le visionnage d'un documentaire qui montrait les Américains refuser catégoriquement de croire que Richard Nixon avait menti. C'est donc ce déni qui l'a inspiré à ressortir cette phrase « Dis-moi que ce n'est pas vrai ».

À sa sortie en 75, la chanson marche bien, mais on peut pas non plus dire que c'est un énorme carton. 2 ans plus tard, en 77, le chanteur des Who a le coup de cœur pour le morceau. Il décide de le reprendre et de le sortir en single sur un album solo, et ça va beaucoup aider à sa popularité.

Une chanson qui parle donc de déni, de naïveté, de mensonge et au fond de plusieurs scandales politiques qu'a vécu l'Amérique. Silence Ojo n'a jamais été un carton planétaire, mais malgré ça, la chanson perdure dans le temps, et ça, c'est grâce à sa qualité.

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1: Vous l'aurez compris au programme aujourd'hui dans votre émission Le Studio, on revisite Silent So de Murrayhead. Et pour ça, on a besoin d'une jeune artiste qui s'appelle Penny. Elle est originaire de Manchester et elle propose ici une version encore plus intime. Penny ralentit le tempo et laisse énormément de place à sa très jolie voix. La production est signée Sébastien et j'aime beaucoup ce qu'ils font ensemble. C'est très doux, presque fragile, avec une ambiance qui est assez chaleureuse à la guitare. Franchement, l'arrangement est superbe, surtout sur la montée en puissance sens à la fin. Et je sais pas, je trouve que cet arrangement et cette interprétation, ça met en avant cette idée de déception et de désillusion que nous raconte la chanson. C'est à la fois différent, mais aussi très fidèle à l'original. Donc voilà, j'aime beaucoup ce qui est proposé et j'espère que ça va vous plaire. Voici notre reprise du jour sur Radio de la Save, Penny avec Silent So.

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1: Aujourd'hui, dans mon coup de cœur, je vous parle d'une chanson qui s'appelle Maybe Tomorrow, un petit bijou qui est signé par les Stereophonics. C'est sorti en 2003 et même si le groupe est surtout connu au Royaume-Uni, cette chanson elle a un truc d'assez universel. C'est pas un tube, mais je sais pas l'expliquer, je trouve qu'il se passe quelque chose de très spécial quand on l'écoute. Musicalement, c'est assez doux et nostalgique. On a une batterie qui est plutôt tranquille, une basse qui groove, une guitare électrique qui arrive à mi-morceau et surtout cette voix de Kelly Jones que j'adore, qui est grave et un petit peu cassé, qui nous raconte qu'il ne sait pas trop où il va en fait. Et c'est justement ça qui est touchant, cette incertitude que je trouve très sincère dans le morceau. Il est paumé et il nous le dit, peut-être que ça ira mieux demain ou peut-être pas. En fait, c'est une chanson qui ne cherche pas à donner des réponses, elle cherche juste à accompagner le questionnement et les doutes, que ce soit dans le texte, l'interprétation ou encore la mélodie. Donc voilà, si vous êtes d'humeur un peu contemplative ou si vous êtes juste curieux de découvrir une très bonne chanson des années 2000, eh bien ce moment est pour vous sur Radio de la Save. Aussi mon coup de cœur du jour, les Stereophonics avec Maybe Tomorrow.

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1: Dans votre émission qui parle musique sur Radio de la Save, direction maintenant notre version live acoustique de la semaine. Vous connaissez ma passion pour les MTV Unplugged, et bien c'est ce que je vous propose aujourd'hui avec celui de Florence and the Machine et le titre Never Let Me Go. À la base, c'est déjà une chanson qui est magnifique. Elle est sortie en 2011 sur l'album Ceremonials. Elle nous parle de ces moments de fragilité où on se sent un petit peu perdu et où on rêve de rester accroché à quelque chose ou à quelqu'un pour ne pas sombrer. Dans le texte, il y a ce rapport à l'eau, c'est quelque chose qui revient beaucoup dans la chanson. Il y a vraiment cette idée de plonger, de sombrer, de la mer, de la pluie, des vagues. Et franchement, c'est hyper beau, c'est très imagé. Et puis, il y a aussi cette voix qui est juste magnifique, à la fois puissante et chargée d'émotions. Une voix qui est vraiment mise en valeur sur cette version MTV Unplugged. Elle est encore plus nuancée, c'est juste sublime. On retrouve plein d'émotions différentes, douceur, mélancolie et aussi ce mélange entre fragilité et force intérieure. Côté arrangement, on a du piano et des cordes qui rendent la chanson encore plus authentique, je trouve. Et puis il y a cette montée en puissance, on commence tout doucement et on termine sur quelque chose de très intense et très fort. Donc voilà, honnêtement, tout est beau dans cette version, donc j'espère que vous allez passer un joli moment musical. Voici Florence and the Machine sur Radio de la Save avec le MTV Unplugged de la chanson Never Let Me Go.

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1: Allez, votre émission qui parle musique, c'est déjà fini pour cette fois. On se retrouve très vite avec toujours au programme vos rubriques préférées et les meilleures chansons d'hier et d'aujourd'hui. En attendant, prenez soin de vous et surtout n'oubliez pas, la musique guérit tous les maux.

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2: 16h en temps universel. Bonjour à toutes et à tous. Soyez les bienvenus dans cette nouvelle édition du journal en français facile. Nous sommes le jeudi 1er octobre. Voici les titres. À la colère des lycéens en France s'ajoute la colère des étudiants. De nombreux lycées, de nombreuses facultés sont bloquées. De nouvelles violences ont aussi éclaté aujourd'hui. Nous faisons le point sur la situation dans un instant. Dans ce journal aussi, les suites du vol entre Dubaï et Tel Aviv détourné en urgence hier. Nous verrons dans ce journal que de nombreuses informations à ce sujet circulent sur les réseaux sociaux. Javier Milei est en France à l'occasion de la visite du président argentin. Le groupe Total Energy annonce investir 10 milliards de dollars en Argentine. Et puis enfin, reportage en Chine avec le début d'une période de vacances pour les Chinois. Vacances qui n'ont pas que des avantages, vous l'entendrez à la fin du journal.
6: On a des lycées qui sont délabrés avec des rats et on connaît ça aussi à Paris 8. On a des fuites dans la BU, parfois elles ferment parce qu'il n'y a pas de chauffage, parfois parce qu'il n'y a pas de clim. On a des bâtiments qui ne sont pas isolés, où il fait trop froid, il fait trop chaud. Donc on a vraiment une situation similaire. Donc c'est pour ça qu'on peut les rejoindre.
2: Le témoignage d'un étudiant parisien recueilli par Baptiste Coulon. Cet étudiant a décidé de rejoindre le mouvement des lycéens. En France, ce mouvement de protestation des lycéens est parti d'Île-de-France. Il s'étend maintenant à tout le pays, de Lille à Marseille, en passant par Nantes, Strasbourg, Clermont-Ferrand, Paris ou encore Montpellier. Les élèves demandent plus de moyens pour étudier dans de bonnes conditions. Ils demandent aussi le remplacement des professeurs absents ou encore la rénovation des établissements scolaires. Juliette Burnel, bonjour. Alors si de nombreux endroits du pays, les rassemblements sont plutôt pacifistes, se passent dans le calme, hélas, en marge de ce mouvement, des dégradations et des affrontements ont également lieu.
7: Oui, et le Premier ministre a d'ailleurs convoqué une cellule de crise face aux tensions qui se multiplient, car le mouvement prend de l'ampleur. 900 actions ont été recensées dans toute la France, selon l'agence France Presse. Une trentaine de campus universitaires et quelques collèges ont d'ailleurs rejoint les lycéens.
2: Alors on s'aperçoit par ailleurs, Juliette, que ce jeudi, aujourd'hui 1er octobre, des personnels éducatifs ont été victimes de violences.
7: Oui, notamment dans le centre du pays, à Clermont-Ferrand, où un proviseur de lycée a été légèrement touché à la tête par un tir d'artifice. Ce tir a été effectué par des individus masqués, ils n'auraient pas de lien avec l'établissement. À Marseille aussi, un chauffeur de bus a été agressé et les bus, tramways, métros sont à l'arrêt. Et puis au nord-est du pays, à Strasbourg, les trams sont aussi bloqués pour limiter les mouvements des casseurs et des manifestants. La circulation est en partie coupée dans d'autres villes comme Toulouse, dans le sud. Pour la seule journée d'hier, mercredi, plus de 600 personnes ont été interpellées et 80 policiers et gendarmes blessés. Du côté des élèves et du personnel, 119 personnes ont également été blessées depuis le début du mouvement.
2: Enfin, le ministre de l'Éducation, Édouard Geffray, annonce à l'instant qu'il va recevoir les représentants des organisations lycéennes et les associations de parents d'élèves demain. C'était Juliette Burnel dans votre journal. En français facile. Ailleurs sur la planète, l'histoire d'une Américaine presque inimaginable. Krista Pike était dans ce qu'on appelle les couloirs de la mort. Condamnée à mort, cette femme de 50 ans devait être exécutée, mais elle a survécu à sa mise à mort. Elle a reçu pourtant deux piqûres, deux injections censées la tuer, mais son corps a résisté. Nous savons simplement que depuis, Krista Pike est soignée dans un hôpital à proximité de sa prison du Tennessee et que par ailleurs, l'ONU, par la voix du Haut Commissariat aux droits de l'homme, demande aux autorités du Tennessee de ne pas recommencer à l'exécuter, de ne pas la tuer. Volker Türk précise que dans le cas de Krista Pike, eh bien, ce cas met en lumière les raisons pour lesquelles la peine de mort devrait être abolie.
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2: La guerre en Ukraine. Des attaques russes ont frappé aujourd'hui un important pont de Kiev sans faire de dégâts majeurs. Ce pont, utilisé par le métro, a été fermé pendant environ une heure et demie avant de rouvrir. Un autre drone a frappé un institut de recherche nucléaire de la capitale. Le réacteur à l'arrêt depuis 2022 n'a pas été touché. Enfin, une école a également été frappée aujourd'hui par la Russie sans faire de blessés. Information du président ukrainien Volodymyr Zelensky. Les théories, les commentaires et les hypothèses se multiplient au lendemain de la tentative de détournement d'un avion. Le vol qui reliait Dubaï à Tel Aviv avec 174 passagers à son bord a dû atterrir en urgence. Depuis, les Émirats arabes unis annoncent l'ouverture d'une enquête. Les autorités émiraties cherchent notamment à savoir si l'attaque est de nature terroriste, car d'après les premiers témoignages de passagers, le copilote aurait poignardé le commandant de bord pour tenter de faire s'écraser l'avion. Mais pour l'instant, rien n'est encore avéré. Grégory Genevrier, bonjour.
3: Bonjour Adrien.
2: Dans ce contexte, de fausses informations circulent sur les réseaux sociaux.
3: Oui, certains affirment à tort que c'est le pilote indien qui aurait voulu détourner l'appareil. La rumeur évoque un projet secret imaginé par le Mossad et les services secrets indiens. Cette fausse information repose sur une vidéo mensongère ciblant une journaliste de la BBC. Durant 15 secondes, on pense y voir Sayli Bundok, la présentatrice de la chaîne britannique, affirmer qu'un passager indien aurait tenté de prendre le contrôle de l'avion avec l'aide du pilote.
4: A Fly Dubai flight FZ1073 from Dubai to Tel Aviv survived an attempted hijacking.
2: Sauf que vérification faite, Grégory, tout est faux.
3: Eh bien oui, cette vidéo est un deepfake, un hyper-trucage sonore et visuel. Sayli Bundok n'a jamais prononcé les mots que vous venez d'entendre. Sa voix et le mouvement de ses lèvres ont été modifiés avec l'intelligence artificielle pour lui faire dire n'importe quoi. Nous avons retrouvé l'extrait original qui a servi à fabriquer ce deepfake. Il a été diffusé sur la chaîne YouTube de la BBC le 29 septembre 2026, soit un jour avant la tentative de détournement de cet avion. Cette fausse information cumule près d'1 million de vues sur les réseaux sociaux.
2: Merci Grégory. Grégory Genevrier dans le journal en français facile. Total Energy va investir près de 10 milliards de dollars en Argentine. C'est l'une des annonces faites aujourd'hui lors de la visite officielle en France de Javier Milei. C'est le président argentin. Les investissements ne sont pas destinés à de nouveaux projets, précise Total Energy. Patrick Pouyanné, le PDG, nous dit aussi que cet argent sera investi dans des sites déjà existants. Et puis enfin, on l'appelle la Golden Week, la semaine d'or. En Chine, les vacances de la fête nationale ont commencé ce jeudi 1er octobre. Pendant 7 jours, des millions de personnes vont voyager. C'est l'une des périodes où les déplacements sont les plus nombreux au monde. Mais ces vacances provoquent aussi des critiques en Chine. Tout le monde ou presque part au même moment. Conséquence, les prix augmentent et il est parfois difficile de trouver une place dans les transports. Un sujet à Pékin de Cléa Broderst.
5: Avec les congés de la fête nationale, les départs se multiplient. Dans cette agence de voyage de Pékin, si les réservations pour l'étranger ont bondi de 70%, c'est en Chine que l'on choisit davantage de voyager.
8: Cette année, le tourisme intérieur a augmenté de 2 à 3 fois par rapport à la même période de l'an dernier.
5: Mais pour partir, il faut d'abord trouver un billet. À la gare, Liu Di voulait rentrer dans le Shandong.
9: Les billets sont difficiles à obtenir. J'avais l'intention de rentrer hier, mais je n'ai pas pu acheter de billets. Quand je me suis connectée à l'application à l'ouverture des ventes, il n'y en avait déjà plus.
5: Cette ruée pousse aussi certains à renoncer au voyage. Sue redoute de retrouver en vacances la foule qu'elle cherche justement à fuir. Elle aimerait pouvoir partir à d'autres dates.
10: C'est dommage que tout le monde soit contraint de voyager aux mêmes dates. On n'a pas d'autre choix, donc tout devient bondé. La foule dégrade fortement l'expérience de voyage.
5: En Chine, les congés concentrés sur les mêmes dates transforment ainsi le départ en véritable course aux billets, sans compter que les prix des transports et logements sont jusqu'à 5 fois plus chers sur cette période. Cléa Broderst, Lei Yang, Pékin, RFI.
2: Ainsi se referme ce journal en français facile que vous pouvez retrouver en direct du lundi au vendredi 16h temps universel et puis quand vous le souhaitez sur les différents réseaux sociaux mais aussi sur notre site internet pour pouvoir perfectionner votre français. Un seul site, françaisfacile.rfi.fr. À demain pour une nouvelle édition.
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15: Bonsoir à tous et ravi de vous retrouver pour ce nouveau numéro de Chut, on écoute la télé, la quotidienne sur Radio de la Save où j'ai le plaisir de vous accompagner du lundi au samedi à 7h10 et 18h10. Aujourd'hui jeudi, on va décortiquer ensemble le programme télé de votre soirée de ce jeudi, l'infomédia, et vous allez découvrir notre coup de cœur plateforme de cette semaine. Alors c'est parti.
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15: Allez, on démarre tout de suite avec le programme télé de votre soirée de ce mardi 1er septembre. Et oui, ça commence à sentir la rentrée quand même aujourd'hui. En tout cas, bonne rentrée déjà à tous les élèves. Sur TF1 ce soir, c'est Koh-Lanta. Et oui, All Star, avec évidemment à l'est des Philippines, les aventuriers qui sont prêts à tout pour rester dans l'aventure. Sur France 3, c'est le retour de La Stagiaire avec une saison 11 inédite qui va vous être proposée avec Michel Bernier et Antoine Hamel. Sur Canal+, le Mage du Kremlin d'Olivia Sayas avec Paul Dano et Jude Law. Et puis sur France 4, le son d'Alex, le spectacle d'Alex Jaffray qui va vous être proposé. Sur France 5, Grignote-moi si tu peux les dessous de l'apéritif, un documentaire de Lucille Morin. Et puis sur M6, c'est le début de la saison 9 de la série 911. Sur Arte, le temps des paysans. Sur LCP ce soir, Politzek, les voix qui défient le Kremlin de Manon Loiseau. Sur W9, on connaît la chanson, divertissement inédit, présenté par Laurence Boccolini, produit par Cyril Hanouna, qui a fait sa rentrée hier avec Tout Beau Tout Neuf, évidemment. Et puis inédit sur RMC Live, également ce soir, La Vie Secrète des Chats, le tout présenté par Karine Ferry. Et puis notre coup de cœur de ce mardi 1er septembre, il va à France 2, qui va nous programmer, après sa mise en avant-première en ligne sur France.tv, sa série documentaire Léon au-delà de l'or. Après avoir été sacré plus grand nageur de sa génération, Léon Marchand découvre que tout devient beaucoup plus dur. Un regard sur le nageur révélé lors des JO de 2024.
17: Les Jeux Olympiques à Paris, c'était pas la dernière page de mon livre. Mais j'avais envie de montrer la face cachée de l'iceberg, quoi, tu vois. J'avais envie de montrer ce que c'est ma vie de tous les jours.
18: Et t'aimerais qu'on commence ce documentaire où ?
17: Quand je nage vite, ça vient de mon cœur, ça vient de mon ventre, c'est une vibration. Pour moi, c'est beau de le faire avec mon père, quoi. Il puisse me suivre au jour le jour avec sa caméra.
19: Il m'a quand même toujours dit,
17: lâche-toi.
19: Pour moi, ça, c'est un des mots-clés.
20: Oh, moi, j'adore. J'entends « Allez Léon », je sais que c'est Oscar.
21: Bisous frère.
22: Tout le monde te touche, tout le monde te prend en photo. Ça, c'est dur pour une famille parce que t'es resté notre fils. Et le jour où ça va moins bien se passer, tu risques de te faire éclater, quoi.
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15: Et dans l'infomédia de ce mardi, à partir de lundi prochain, Koh-Lanta débarque en quotidienne sur TF1. La chaîne a annoncé effectivement qu'elle proposera donc désormais à 21h05 du lundi au vendredi un programme court de 5 minutes intitulé Koh-Lanta All-Star, les moments cultes. Dans ce programme, Denis Brognard propose de revivre les exploits, les instants inoubliables des aventuriers qui ont marqué l'histoire de Koh-Lanta, précise la chaîne. Ce programme court est diffusé à l'antenne alors que deux semaines plus tôt, rappelons-nous que TF1 a lancé la nouvelle version de Koh-Lanta All-Star. C'était le 25 août. 18 concurrents emblématiques de Koh-Lanta ont traversé le monde pour débarquer sur un minuscule îlot baigné par les eaux du Pacifique au sud du Panama. Camille, Charlotte, Christina, Clémentine, Dorian, Freddy, Jacques, Johanna, Laure, Lola, Maxime, Moussa, Naol ou encore Nicolas, Tania, Hugo, Vincent et Yacine sont les aventuriers de ce Koh-Lanta All-Star qui est à suivre, on rappelle, tous les mardis soirs sur TF1 actuellement.
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15: Allez, retour sur les sorties DVD VOD de ce mois d'août qui ont eu lieu. Cocorico 2 est sorti après avoir découvert la vérité sur leurs origines grâce à des tests ADN aux résultats pour le moins surprenants. Les Bouviers Sauvages et les Martins décident d'enterrer l'âge de guerre, mais peut-être pas pour longtemps. Bande annonce.
24: Je lève mon verre à notre mariage sans histoire et sans engueulade.
25: Ça ne viendra pas de nous.
26: Hein. Oh, bah, pas de nous non plus. Hein.
27: Frédéric, on est correct avec les Martins.
28: On est gentil avec les Bouviers Sauvages.
27: Même avec Gérard.
28: Mais même avec Gérard.
29: C'est le laboratoire. Je vous appelle parce qu'il y a une personne qui a plus de 60% d'ADN en commun avec vous. C'est votre cousin.
30: Je pensais que c'était amusant qu'on aille tous les deux voir qui est ce cousin.
31: Les tests ADN, la dernière fois, ça vous a pas vraiment réussi. Hein.
32: Les Bouviers Sauvages sont quand même une grande famille française depuis
33: très très très longtemps.
34: Pour être précis, votre cousin n'est pas totalement français.
32: Ah bon ?
34: Votre cousin est turc.
32: Quoi ?
34: Sarko.
15: Et à noter, sorti au mois d'août également les brillants films, notamment celui « Ceux qui comptent » de Jean-Baptiste Leonetti avec Sandrine Kiberlain et Pierre Letin, l'histoire de Rose et Jean qui n'ont rien en commun. Rose est une force de la nature qui affronte tous ses problèmes avec une désarmante joie de vivre et elle campe avec ses trois enfants à l'étage de l'hôtel de famille qui leur appartient plus. Et puis « La guerre des prix » de Anthony Deschaux avec Anna Girardot et Olivier Gourmet, l'histoire d'Audrey, fille d'agriculteur et chef de rayon dans un hyper en province qui voit sa vie propulsée à la centrale d'achat de son ancien afin d'y défendre la filière bio et locale. Elle va s'apercevoir que c'est pas si simple que ça.
35: Notre rayon yaourt a perdu 15% de sa valeur en 15 ans. Vous allez venir bosser ici à la centrale.
36: Je suis pas du tout experte en négociation. Je suis sûre que vous serez capable de trouver des alternatives aux industriels.
37: Mais qu'est-ce que tu vas aller foutre à la centrale ?
38: Ils veulent miser à fond sur le local. C'est le bon moment pour faire changer les choses.
37: C'est très bien, tout ça c'est du blabla.
39: La moitié des clients qui entrent dans nos magasins gagnent moins de 1500 euros par mois.
36: Vous attendez quoi de moi exactement ?
39: Leur permettre de bouffer sainement à des prix abordables.
40: Baisser les prix, ça veut dire dégrader la qualité. C'est ce que vous voulez ?
36: Non.
41: La hausse des prix, c'est aussi pour continuer à bien payer nos éleveurs.
36: Qu'est-ce que vous appelez bien payer vos éleveurs ?
42: C'est mon frère qui a repris l'exploitation.
41: Je crois que je vais tout arrêter.
38: Ah, c'est bien, tu vas faire un boulot à la con alors.
41: Parce que tu crois qu'éleveur, c'est pas un boulot à la con ?
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15: On termine avec les anniversaires de stars. Joyeux anniversaire aujourd'hui au tennisman Gaël Monfils qui fête ses 40 ans aujourd'hui. Joyeux anniversaire à la chanteuse Lame qui fête ses 55 ans. On va souhaiter un joyeux anniversaire à l'inoubliable interprète de Guillaume Lézerman dans Plus belle la vie, Virgile Bale, qui fête aujourd'hui ses 55 ans. Et puis on va souhaiter un joyeux anniversaire également à Chris Campion. L'acteur fête aujourd'hui ses 60 ans.
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15: 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Et puis vous avez bien sûr aussi la possibilité de nous écouter sur Radio de la Save, ça c'est tous les jours, du lundi au samedi à 7h10 et 18h10 pour la quotidienne. Et puis bien sûr, le lundi pour la grande hebdo de Chut, on écoute la télé de 14 à 15h où pendant une heure on décortique l'actualité culturelle de la semaine avec tous nos invités. Alors sur ce, il ne me reste plus qu'à vous souhaiter une très belle soirée à l'écoute de nos programmes sur Radio de la Save. Et je vous dis à demain matin, 7h10.
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1: 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Bonjour, je suis Francine et je suis heureuse de vous retrouver pour une nouvelle saison d'Éco-Clicquot. On va commencer par un petit tour chez les batraciens. Connaissez-vous le syndrome de la grenouille ? Voici ce qu'il raconte. Si vous installez une grenouille vivante dans une grande casserole d'eau froide, elle ne cherchera pas à s'échapper. Si maintenant vous la mettez dans une autre casserole d'eau bien chaude, elle s'affolera et fera tout pour s'échapper avant de finir brûlée vive. Par contre, si vous la laissez dans la casserole d'eau froide et que vous y allumez un léger feu, elle ne se rendra compte de rien et restera bien sage. La température de l'eau montera doucement degré par degré sans qu'elle ne s'affole. Après quelque temps, elle finira par se rendre compte que l'eau est trop chaude, mais il sera trop tard pour réagir. Elle mourra sur place sans rébellion. Je ne suis pas sûre que cette petite histoire soit autre chose qu'une fable, mais elle est assez répandue et peut s'appliquer à bien des situations. Elle expliquerait notre inertie face au changement climatique. Année après année, les scientifiques, notamment ceux du GIEC, le groupe d'experts intergouvernemental sur l'évolution du climat, nous avertissent de la montée en température de la planète due à notre activité humaine. Cette année, et nous n'en sommes pas au bout, nous avons été bien servis. Les canicules ont épuisé les êtres humains, mis à mal les animaux sauvages, les oiseaux, privés d'eau et de nourriture, plongé les paysans dans la détresse, détruit des milliers d'hectares de forêts dans des feux qui ont ravagé des centaines d'habitations, jusqu'à fondre des glaciers qui se sont transformés en fleuves de boue au Népal. Alors que faire ? Eh bien, continuer à dire que non, ce n'est pas naturel, que non, il ne faut pas s'y habituer, au risque de devenir indifférent. Oui, il faut s'informer, ne pas se résigner, et faire en sorte que nous ayons envie de changer notre mode de vie. Car pour moi, l'écologie n'est pas punitive. Vous ne trouvez pas que c'est plutôt ce que nous vivons qui pourrait être une sacrée punition ? Je crois fermement que la conscience écologique nous amène vers un monde plus sobre, mais tout autant désirable. Et je crois que c'est l'affaire de chacun, même si c'est surtout l'affaire de ceux qui font les lois, de ceux qui nous gouvernent, car leur priorité doit être le bien commun. Vous l'avez compris, dans cette rubrique, je vous parlerai d'écologie. Je vous ferai partager ma curiosité sur des notions générales, sur l'actualité, la nature autour de nous. J'irai à la rencontre de personnes inspirantes et j'essaierai de vous dénicher quelques bonnes nouvelles. Si, j'essaierai. Mais promis, je ne demanderai pas à l'IA de rédiger pour moi des articles. Et pour finir, je vous invite à lire et à signer une pétition qui s'appelle « Pour des étés encore vivables ». C'est une pétition à retrouver sur Internet. Elle demande qu'une loi d'urgence climatique soit votée à la rentrée et que la France pèse de tout son poids pour que l'Union européenne adopte enfin une politique écologique et climatique à la hauteur de la gravité de la situation. Merci de m'avoir écouté. On se retrouve dans 15 jours pour une nouvelle chronique, toujours sur Radio de la Save. 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
1: Le théâtre musical de Pibrac organise un concert le vendredi 2 octobre à 20h30 avec Mystère Trio Quartet qui propose un répertoire de compositions jazz swing actuel teinté d'une touche d'exotisme. Ils fêteront la sortie de leur 8e album intitulé En équilibre aux couleurs jazz manouche et hispanisante. Le concert aura lieu à la grande salle du TMP, durée 1h20, tarif de 10 à 20 euros, place numérotée. Informations et billetterie en ligne sur le site internet www.tmp-pibrac.com. L'association Gimont Festive vous invite à son bal musette le samedi 3 octobre, salle du Barry de Gimont dans le Gers, à 21h avec Serge Vergne. L'entrée est fixée à 12 euros, pâtisserie offerte. Réservation au 05 62 67 87 40, 05 62 67 87 40. Dans le cadre de sa participation au 4L Trophy 2027, une aventure sportive et solidaire au profit des enfants les plus défavorisés, l'association 4L Jumelles organise une bourse mécanique et un vide-grenier à Bessières le samedi 3 octobre. Au programme, bourse de pièces et d'accessoires mécaniques, exposition de véhicules anciens et de collection, animation également tout au long de cette journée avec un espace restauration. Également au programme de cette journée, un concert à 20h avec le groupe Like Live Band, ainsi qu'un tirage au sort de la Tombola dont les billets seront proposés à la vente tout au long de cette manifestation. Alors, tarif de l'emplacement 15 euros pour les 5 mètres. Renseignements et réservations donc sur le site internet 4L Jumelles ou bien par mail à association.4ljumelles@gmail.com. Du vendredi 2 au dimanche 4 octobre se déroulera Art et Lire en Save sur les communes de Montaigu et Saint-Paul-sur-Save. Au programme du vendredi 2, 19h30, vernissage à l'espace Fontani à Saint-Paul-sur-Save. Laissez-vous séduire par le lancement de l'événement autour d'un moment convivial. Les 3 et 4 octobre, exposition de 10h à 18h à l'espace Fontani de Saint-Paul-sur-Save, également à la salle des fêtes de Montaigu, peinture, sculpture et photographie. Découvrez les créations d'artistes locaux et régionaux. Et le dimanche 4 octobre, salon du livre de 10h à 18h à la salle des fêtes de Montaigu-sur-Save. Rencontrez des auteurs, découvrez leurs ouvrages, échangez et faites dédicacer leurs livres. Plus d'informations sur Facebook Art en Save pour cette nouvelle édition Art et Lire en Save du 2 au 4 octobre. La base de loisirs de Boucone organise le dimanche 4 octobre de 13h à 18h une journée spéciale mycologie au programme exposition et identification, stand de santé lutte contre la maladie de Lyme, espace de jeu pour enfants également Lyme, espace de jeu pour enfants également visite guidée du sentier écologique et pour cette visite tarif 2 euros par personne et c'est gratuit pour les moins de 6 ans. Inscription et renseignements au 05 61 85 40 10 05 61 85 40 10. Le club de l'amitié de la Salvetta Saint-Gilles vous attend pour le thé dansant avec Sylvie Norge le dimanche 4 octobre, salle Boris Vian, de 14h30 à 19h. Ouverture des portes à partir de 13h30. Prix d'entrée fixé à 10 euros. Consommation non comprise, buvette et restauration sur place. L'association Actes en Rue organise la 9e édition du Festival de spectacles de rue de l'Ouest toulousain La Mécanique du Rire du vendredi 9 au dimanche 11 octobre. Venez découvrir de nombreux spectacles et animations dans les rues de Pibrac. Participation libre après chaque spectacle mais nécessaire car c'est le moyen de rétribuer les artistes et les techniciens. Retrouvez les emplacements sur scène et le plan des rues et également la programmation sur le site internet www.lamecaniquedurire.com. Nouvelle exposition libre et gratuite au sein de l'espace Halles et Arts de l'Office de tourisme de Grenade-sur-Garonne. Tout au long du mois d'octobre, une exposition de peintures acryliques avec différentes techniques de l'artiste Léa Damadio, intitulée Harmonie en mouvement. Une matinée rencontre est également organisée le samedi 10 octobre de 10h.

0: à 12h30 pour échanger avec cette peintre. Plus d'informations sur le site internet www.tourisme@autolosan.fr ou bien par téléphone au 05 61 82 93 85 05 61 82 93 85. Informations, pas d'exposition à l'espace Aléar de Grenade-sur-Garonne sur le mois de novembre, exceptionnellement pour cause de travaux, réouverture des expositions dès le mois de décembre.
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0: Bonjour à toutes et à tous. Vous êtes sur Radio de la Save dans votre émission Les Voix d'ici. Bienvenue en ce monde complexe et mouvementé et malgré tout merveilleux. Pourquoi ? Parce qu'il y a la lecture, les loisirs créatifs et notre invité du jour qui va nous parler du café associatif Le Buvard de la Serpradère et de son programme du mois d'octobre. Bonjour Marie.
1: Bonjour Nathalie.
0: Comment vas-tu ?
1: Eh bien, écoute, je vais bien. Je suis contente qu'on se retrouve pour présenter le programme.
0: Également, plaisir partagé. Alors, quoi de prévu, justement, on va rentrer directement dans le vif du sujet, pour ce programme du mois d'octobre au café Le Buvard ?
1: Eh bien, on commence le jeudi 1er octobre à 19h par le karaoké,
0: oui.
1: Qui la première partie de la soirée consacrée au karaoké des enfants, des plus jeunes, et on poursuit ensuite entre adultes.
0: Ensuite, passons au vendredi 2 octobre.
1: Alors, le vendredi 2 octobre, et puis on va annoncer le mercredi 14 octobre, de 10h à 11h, la lecture pour les tout-petits. Donc, le vendredi, c'est en partenariat et animé par un bénévole ou Agnès, la bibliothécaire de la médiathèque de Ségoufiel. Et le mercredi, c'est animé par deux bénévoles du Buvard. Mais dans tous les cas, c'est de la lecture pour les tout-petits. On y retrouve les assistantes maternelles, les parents qui éventuellement ne travaillent pas et s'occupent de leurs petits-enfants ce jour-là. Voilà. Donc c'est pour les tout-petits.
0: Pour les tout-petits. Oui. Ensuite, le lundi donc 5 octobre.
1: Eh bien, lundi 5 octobre, les ateliers débrouillardises reprennent pour plusieurs sessions. Donc ça va s'étaler tout au long de l'année. Mais le 5 octobre, eh bien pourquoi pas, le bouturage, c'est le moment de s'en occuper. Donc le 5 octobre, le bouturage, et le 12 octobre, les semis d'hiver. Voilà, c'est animé en général par Anthony, qui est pépiniériste.
0: Et c'est vraiment d'actualité, effectivement, avec la saison.
1: Voilà.
0: Et je crois qu'il y a aussi un atelier machine à coudre.
1: Oui, alors en parallèle, il y a l'atelier des brouillardistes et en même temps, dans la même salle, il y a aussi un atelier couture. Donc tout le monde se retrouve et on partage de bons moments ensemble.
0: Parfait, donc deux ateliers de 14h à 17h.
1: Voilà.
0: Toujours le lundi 5 octobre, masterclass. On t'écoute, Marie.
1: Oui, alors les masterclass, ben c'est un bien joli mot pour former les nouveaux bénévoles qui souhaiteraient nous rejoindre. Parce que pour que le café fonctionne, il faut bien sûr que nous ayons des bénévoles. Et là, on a eu quelques demandes. Donc Fabien et Aurélie vont animer à 20h ce lundi 5 octobre une petite session de formation. Pour entreprendre son apprentissage derrière le bar. Ensuite, on continue la formation pendant les permanences. Hein. On n'est pas lâché tout seul dans la nature, donc pas d'inquiétude.
0: Donc ça, c'est à 20h.
1: C'est à 20h.
0: Et l'équipe s'agrandit, apparemment, c'est super.
1: Ben voilà. Et on espère qu'elle va s'agrandir encore parce qu'on a besoin de vous tous.
0: Voilà, mais le message est lancé. Ensuite, quoi de particulier aussi ? Peut-être le vendredi 9 hein ?
1: Oui.
0: Vendredi 9 octobre.
1: Oui, et bien là nous avons un super concert Otimani. C'est un projet musical et poétique très audacieux où se rencontrent différentes sonorités envoûtantes. C'est très poétique. Il y a trois personnes dans ce groupe. Titi Donoso, un batteur foutrac. Jérémy Kodji, un claviériste mélophile. Et Otimani, un chanteur rhapsodique. Ces trois-là nous emmènent dans un voyage sonore et versifié, qui puise sa force dans les sept notes de la musique pour raconter des thèmes intemporels tout en explorant des sujets aussi contemporains que la transidentité, la migration et la résilience. Les refrains sont portés avec une énergie contagieuse, incitent à chanter, à s'unir et à trouver dans la musique une forme de réconfort face aux tourments du monde. Ils ont publié un dernier album que vous pouvez retrouver sur YouTube ou sur Instagram en tapant Otimani.
0: Otimani, un dernier album qui s'intitule Mokale.
1: Voilà.
0: Mokale, effectivement. Donc, on peut retrouver la puissance donc, de la musique et de la poésie dans ce concert, donc, Otimani.
1: Et bien sûr, l'entrée dans la limite des places disponibles. Oui. Vous savez qu'on a une jauge à respecter maintenant et qu'on essaye d'être quand même rigoureux. Donc n'arrivez pas trop tard. Et puis toujours, bien sûr, participation libre
0: est nécessaire.
1: Mais nécessaire.
0: C'est bien de le rappeler, Marie, c'est vrai. Alors on enchaîne après avec le dimanche 11 octobre.
1: Oui, à 16h30, un spectacle pour les tout-petits à partir de 3 ans et plus.
0: Hein. Oui.
1: Là où la mer rencontre le ciel. Donc, c'est l'histoire de Finn qui habitait au bord de la mer, et la mer habitait avec lui. C'est une journée idéale pour naviguer, aurait dit son grand-père. Finn se souvenait bien de sa voix et de ses histoires qui parlaient d'un pays lointain où la mer rencontre le ciel. Aujourd'hui, son grand-père aurait eu 90 ans. Ainsi commence l'histoire de Finn, ce jeune garçon qui prend la mer. Voilà, ça va être, je pense, très joli, ce sera musical. Il y aura aussi une partie vidéo, de jolies voix et un magnifique conte qui nous emmène dans les pays nordiques.
0: Effectivement, ça va envie, même pour les grands.
1: Ah, mais il y a des grands, et moi je m'y régale à chaque fois.
0: Ben, je comprends, donc c'est à 16h30.
1: À 16h30, dimanche 11 octobre, tous les enfants et tous leurs parents sont invités à venir, nombreux.
0: Un rendez-vous familial, on rappelle toujours, entrée libre, dans la mesure des places disponibles, comme d'habitude.
1: Toujours pareil.
0: Participation libre est nécessaire.
1: Eh oui.
0: On continue, Marie, le jeudi 15 octobre.
1: Oui, le rendez-vous des apéros entre elles, de 19h à 22h. Et cette fois-ci, on reçoit un film, et avec un petit plus, la présence de l'équipe de réalisatrice. Ce film s'intitule « Seul jamais ». Eh bien, c'est une projection organisée par la compagnie Cavaluna d'Albi autour des mamans solo, oui. Qu'elles soient réellement seules ou qu'elles se sentent parfois seules pour élever les enfants. Oui. Donc, comme je vous le disais, on a de la chance parce que les réalisatrices et quelques femmes qui apparaissent dans le film se déplaceront d'Albi pour nous rencontrer. On peut aussi, si certains d'entre vous ont du mal à se déplacer, il y a un covoiturage qui peut s'organiser en envoyant un message sur la boîte mail suivante, tout attaché, filmejamaisseul@gmail.com. Donc si vous souhaitez covoiturer pour vous rendre à cette séance, n'hésitez pas à envoyer un message.
0: Très belle initiative, effectivement.
1: Alors je ne sais pas si j'ai dit l'heure du film, oui. Alors, le film est à 20h, mais les rendez-vous commencent, les rencontres commencent à partir de 19h.
0: Alors, on passe maintenant, Marie, au vendredi 16 octobre.
1: Et oui, c'est un grand soir.
0: Et oui, à 18h30, que va-t-il se passer au Buvard?
1: Eh bien, c'est l'Assemblée Générale du Foyer Rural et, par conséquent, du Buvard, puisque nous en faisons partie. Donc, on serait très, très heureux de vous retrouver nombreux sur place. Il y aura le bilan de la saison 2025-2026 et les perspectives pour celles qui démarrent. Alors, ce qu'on avait envie de vous dire, c'est qu'il est important pour nous de favoriser l'accès des jeunes et des femmes aux postes de responsabilité et tendre vers la parité, car nous n'y sommes pas.
0: Il n'est pas respecté encore, oui.
1: Non, dans les instances du Buvard, mais aussi des foyers ruraux. Et on aimerait bien ne pas avoir à parler de statistiques et se retrouver vraiment tous ensemble, hommes, femmes, jeunes, moins jeunes, à égalité, et ben dans nos réunions de pilotage, dans nos assemblées générales, dans tout ce que nous organisons pour que ça fonctionne. Donc ben on ne tient qu'à vous que ça change.
0: Donc il y a plus d'hommes ou de femmes au Buvard?
1: Ah, bonne question. Plus d'hommes dans les commissions.
0: Je voilà. Sais même pas pourquoi je pose la question, en fait.
1: Voilà, donc on a envie que ça change. Donc,
0: appel aux femmes, donc.
1: Eh bien oui, appel aux femmes, jeunes et moins jeunes.
0: Et moins jeunes, disponibles et motivées, engagées.
1: Donc ce sera une chouette soirée, on vous attend pour vous tenir au courant de tout ce qui se passe.
0: Passons maintenant mardi 20 octobre, enfin début de soirée.
1: Oui, eh bien comme tous les mois, on retrouve de 20h à 22h30 des jeux de société.
0: Rendez-vous habituel, mercredi 21 octobre, pareil, début de soirée.
1: Voilà, toujours le café lecture pour le rendez-vous des amateurs de la lecture, pour se rencontrer et se partager les sélections d'ouvrages.
0: Voilà, avec peut-être une petite tisane, une petite infusion, je ne sais pas, voilà. C'est ça la période, mais
1: on verra.
0: Peut-être qu'on aura un peu plus de fraîcheur les soirées d'octobre. Vendredi 23 octobre,
1: eh
0: après-midi.
1: Bien, oui, alors 14h-17h, après-midi récréatif des aînés.
0: Oui.
1: Et on enchaîne avec le vendredi 23 octobre, à la salle du temps libre, deux séances de cinéma. Donc une pour les enfants à 18h30 avec Pas de Patrouille, Mission Dino. Et à 21h, Fjord pour les plus grands.
0: On peut peut-être rappeler les tarifs.
1: 7 euros le tarif plein. Tarif réduit de 5 euros pour les étudiants et adhérents de Cinéfol, Foyer Rural, pour les seniors de plus de 65 ans, la Ligue de l'enseignement. Tarif super réduit, 4 euros pour les moins de 18 ans, bénéficiaires du RSA et des demandeurs d'emploi et bénéficiaires des AAH. Voilà, on a tout dit là.
0: Je pense que là, c'est complet. Là, ouais. On a cité tout le monde.
1: On a tout dit là. Et le 26 octobre, le lundi à 19h30, eh bien, pour une première, nous aurons une conférence sur la motricité de l'enfant de 0 à 2 ans. Donc, ça se passe de 19h30 à 21h30 dans le café associatif. C'est ouvert à tous. Les inscriptions se font au relais petite enfance. Et c'est soutenu par le CIVOM, par le Grand Ouest de Toulousain, par la MSP de la Santé, par Lévignac, par les relais petite enfance, par l'Arche des Bambins, par la CAF. Enfin, voilà.
0: Ah oui. Tout le monde sera informé aussi.
1: Voilà. Comment manger, boire, bouger est un besoin fondamental pour le tout petit.
0: C'est bien de rappeler tous ces élémentaux.
1: Voilà.
0: Alors, on termine par le samedi 31 octobre, journée appréciée, j'imagine, des enfants, parce que c'est Halloween.
1: Ah, mais oui, et tu as raison. J'ai pas grandi de ce côté-là. Donc là, je ne sais pas.
0: Alors, à 20h30, il y a déjà le blind test.
1: Oui.
0: Voilà, comme d'habitude, j'imagine.
1: Tout à fait. Voilà. Ah oui, et le buvard sera ouvert dès 18h30 pour accueillir les petits monstres qui viendraient à passer par là.
0: Eh bien oui, il ne faudra pas les oublier, ces petits monstres-là.
1: Oui, bien sûr. Bon, bah,
0: je pense qu'on a fait le tour.
1: Oui, on a fait le tour. On peut annoncer que le dimanche 11 octobre à Lévignac, il y aura le vide-jardin et puis que tous les ateliers récurrents continuent d'être là. On n'a pas cité la couture du mardi soir, mais ça existe toujours. Donc, vous pouvez retrouver toutes ces informations voilà, sur le planning du café associatif, sur la page Facebook, sur le site du foyer rural et sur la newsletter si vous la recevez.
0: Merci à toi Marie pour toutes ces précisions.
1: Avec plaisir, à bientôt.
0: À bientôt. Je termine avec la question du jour. Savez-vous quelle est l'activité créative préférée des Français et des Françaises? Une idée, Marie, peut-être?
1: Je sais pas, j'ai l'impression qu'en ce moment, il y a beaucoup de tricot et de crochet, mais c'est peut-être pas ça.
0: Alors, si. Alors, tout ce qui est couture et art, ça arrive en troisième position. En premier, c'est la cuisine et la pâtisserie.
1: Ah d'accord, je n'y aurais pas pensé, tu vois.
0: Voilà, moi non plus. En deuxième position, le bricolage et la décoration. Et en fait, il y a quand même un engouement de plus en plus important pour le « do it yourself » en français,
1: et oui.
0: Fait maison. Nous serions 3 Français sur 4 à nous adonner régulièrement à au moins une activité manuelle pour le plaisir de créer soi-même et aussi pour une recherche d'économie. C'est forcément logique.
1: Et oui, bah alors je fais partie de ceux-là,
0: voilà.
1: De celles-là.
0: Moi aussi. C'était Nathalie sur Radio de la Save. Merci à toutes et à tous pour votre écoute. À tout bientôt pour notre prochain rendez-vous dans les voies d'ici. Et d'ici là, prenez bien soin de vous.
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0: 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L'abus d'alcool est dangereux pour la santé, à consommer avec modération.
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0: Commençons par le premier des R, et donc celui qui a le plus d'impact, c'est le R de refuser. La première façon de ne pas générer de déchets, c'est tout simplement de refuser d'acheter ou de recevoir ce dont vous n'avez pas besoin. Alors oui, il n'est pas toujours facile de dire non dès qu'on vit dans ce monde où tout nous pousse à consommer. Néanmoins, avec un peu de bon sens, c'est possible, car le meilleur déchet, c'est celui qui n'existe pas. Le R de refuser, c'est porter une attention à ce dont nous avons réellement besoin ou pas. C'est se poser la question « En ai-je vraiment besoin ?» C'est résister aux stratégies marketing qui nous assaillent en permanence dans les pubs, sur les sites web, mais aussi sur les réseaux sociaux, chez les influenceurs. C'est résister à s'acheter le même barbecue que son beau-frère. C'est aussi refuser d'acheter les produits qui ne vous serviront pas vraiment, même s'ils sont vendus à un prix dérisoire. Dans ce cas-là, adieu les chinoiseries de Wish, de AliExpress ou des magasins Action. Mais aussi refuser les articles de mauvaise qualité, à usage unique, ceux qui viennent de loin alors qu'une alternative locale existe. Le R de refuser suppose de repenser ses usages du quotidien. Par exemple, le fait d'opter pour une brosse et un cube en savon de Marseille afin de faire la vaisselle, plutôt que des éponges jetables qui s'abîment vite, ou un liquide vaisselle bourré de produits nocifs. En bref, acheter moins, mais acheter mieux. Acheter plus proche, acheter plus durable. Et si acheter un produit local est plus durable sur le moment, c'est plus cher, ce sera vite compensé par les achats inutiles que vous éviterez. Cette démarche participe à une consommation plus raisonnable, plus respectueuse de l'environnement, mais aussi des personnes et de leur travail. Le R de refuser, c'est aussi refuser ce qu'on nous offre. Ça paraît bien étrange, mais notre consommation quotidienne ne se limite pas seulement à nos achats. Elle peut aussi s'étendre au prospectus, aux magazines, aux publicités, que l'on retrouve si facilement dans notre boîte aux lettres. Ça, pour y remédier et limiter cette pollution inutile, un simple stop pub fera l'affaire et sera relativement efficace. En un an, vous économiserez facilement 30 kg de papier. On peut également recevoir des échantillons, des couverts, des pailles jetables, que ce soit au bar ou au restaurant. Tous ces objets sont fournis à titre gracieux, sans que notre avis ne soit même demandé. Refuser les jouets offerts au McDo avec le menu enfant, refuser les échantillons gratuits, refuser les stylos offerts par votre banquier qui vont se joindre aux 50 stylos de votre tiroir, refuser le tote bag dont vous ne vous resservirez jamais. En les rejetant, vous évitez un gaspillage inutile, pourtant considérable. Si tout le monde faisait pareil, il ne serait plus servi et les industriels en produiraient de moins en moins. Bien entendu, cette première règle de la démarche zéro déchet ne veut pas dire limiter son confort moderne, mais plutôt apprendre à reconnaître les produits réellement utiles et nécessaires. Cela rejoint un peu le mode de vie minimaliste. Vous désencombrez votre habitation, vous gagnerez du temps en rangement.
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1: Bonjour, bonjour, soyez les bienvenus dans votre émission qui parle musique sur Radio de la Save. Moi c'est Tessa et je suis ravie de vous accompagner en chanson pour leur avenir. Que vous soyez en voiture ou bien tranquillement à la maison, je prends soin de vos oreilles et de votre morale avec toujours vos rubriques préférées, coup de cœur, reprise, histoire de chansons ou encore version live. On écoutera les Pixies, les Cranberries ou encore Murrayhead. Vous l'aurez compris, la musique est bonne sur Radio de la Save et on commence comme toujours avec notre nouveauté, c'est parti.
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1: En nouveauté aujourd'hui, une très grosse claque signée Loïc Noté. Le chanteur belge a dévoilé vendredi dernier un magnifique single qui s'appelle Libre. C'est un piano-voix qui est très introspectif, dans lequel il aborde différents thèmes et différents questionnements qui sont assez universels finalement. La pression sociale, la perte de sens, la peur de faire les mauvais choix. C'est un morceau qui, honnêtement, n'a pas été vraiment pensé pour passer à la radio, mais qui pourtant a déjà rencontré son public depuis. Puis vendredi, on peut voir des centaines de commentaires qui sont très positifs sur les réseaux sociaux. Et je trouve que c'est une preuve que Loïc Noté, avec ses mots, il a réussi à parler de lui tout en parlant à tout le monde. Et ça, c'est beau. J'avais donc envie de vous la faire découvrir sur Radio de la Save, cette nouveauté. J'espère que ça va vous plaire. Voici Loïc Noté, Libre.

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1: Allez, dans votre émission musicale, direction maintenant notre éphéméride du jour. En ce 1er octobre, on célèbre ensemble la Journée internationale de la musique. C'est vrai que peu de gens le savent, hein. On a plus en tête la fête de la musique le 21 juin, mais cette journée internationale existe bel et bien et c'est aujourd'hui. Elle a été instaurée par le président du Conseil international de la musique en 1975 et le but c'est d'inciter les gens à approfondir leur réflexion sur le rôle de la musique. Du coup, bah, je suis contente de pouvoir célébrer cette journée avec vous dans le studio. Allez, direction maintenant le 1er octobre 1982. Ce jour-là sort le tout premier CD. C'était un album de Billy Joel.

Début octobre marque également l'anniversaire d'un célèbre album, c'est No Need to Argue des Cranberries. Il est sorti en 94 et il fête donc ses 32 ans. Un disque sur lequel on peut notamment retrouver ça. Zombie, c'est en préparation dans votre émission Le Studio. Ça arrive juste après notre hommage du jour qui est pour l'ex-bassiste du groupe Pixies, Kim Shattuck. Elle nous a quittés début octobre 2019. Voici Where is My Mind sur Radio de la Save.

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1: Derrière le son, il y a toujours une histoire. Et le son qui nous intéresse aujourd'hui est fascinant, magnifique et nous parle de scandales politiques. Voici l'histoire derrière Sane & So Joe de Murray.

On est en 1975 sur l'album Sane and So. Cette chanson a un rythme très agréable, une magnifique mélodie, mais derrière ça se cache une histoire politique. Pour comprendre, il faut se concentrer sur le refrain, qui est également le titre de la chanson, Sane and So Joe, qui veut dire « Joe, dis-moi que ce n'est pas vrai ». Ce qu'il faut savoir, c'est que pendant longtemps, beaucoup de personnes ont eu une mauvaise interprétation de ce morceau, parce que justement, cette phrase est très célèbre en Amérique. Elle fait référence à la star de baseball, Joe Jackson, qui en 1921 avait été banni à vie de la ligue pour ne pas avoir dénoncé la corruption de ses coéquipiers dans le scandale des Black Sox. En 1919, des joueurs de l'équipe des White Sox de Chicago ont fait perdre intentionnellement leur équipe pour des pots de vin. Joe Jackson était au courant et n'a rien dit. À la sortie du tribunal, un fan aurait interpellé le joueur et lui aurait dit « Joe, dis-moi que ce n'est pas vrai ».

À l'époque, c'est une phrase qui fait la une des journaux. Du coup, quand Murrayhead sort cette chanson en 75, c'est clair pour tout le monde, il parle de ça. Alors, oui, mais en fait, pas vraiment. Le chanteur a confié qu'à travers ce morceau, il voulait en fait dénoncer l'attitude des Américains face aux différents scandales. Des Américains qui, par exemple, pendant le Watergate, continuaient de soutenir le président Nixon. Le Watergate, qui, je le rappelle, est une affaire d'espionnage politique qui, en 1974, a mené à la démission de Nixon. Murrayhead a raconté que les paroles lui avaient été inspirées pendant le visionnage d'un documentaire qui montrait les Américains refuser catégoriquement de croire que Richard Nixon avait menti. C'est donc ce déni qui l'a inspiré à ressortir cette phrase « Dis-moi que ce n'est pas vrai ».

À sa sortie en 75, la chanson marche bien, mais on peut pas non plus dire que c'est un énorme carton. 2 ans plus tard, en 77, le chanteur des Who a le coup de cœur pour le morceau. Il décide de le reprendre et de le sortir en single sur un album solo, et ça va beaucoup aider à sa popularité.

Une chanson qui parle donc de déni, de naïveté, de mensonge et au fond de plusieurs scandales politiques qu'a vécu l'Amérique. Silence O' Joe n'a jamais été un carton planétaire, mais malgré ça, la chanson perdure dans le temps, et ça, c'est grâce à sa qualité.

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1: Vous l'aurez compris au programme aujourd'hui dans votre émission Le Studio, on revisite Silent So de Murrayhead. Et pour ça, on a besoin d'une jeune artiste qui s'appelle Penny. Elle est originaire de Manchester et elle propose ici une version encore plus intime. Penny ralentit le tempo et laisse énormément de place à sa très jolie voix. La production est signée Sébastien et j'aime beaucoup ce qu'ils font ensemble. C'est très doux, presque fragile, avec une ambiance qui est assez chaleureuse à la guitare. Franchement, l'arrangement est superbe, surtout sur la montée en puissance à la fin. Et je sais pas, je trouve que cet arrangement et cette interprétation, ça met en avant cette idée de déception et de désillusion que nous raconte la chanson. C'est à la fois différent mais aussi très fidèle à l'original, donc voilà, j'aime beaucoup ce qui est proposé et j'espère que ça va vous plaire. Voici notre reprise du jour sur Radio de la Save, Penny avec Sailing So.

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1: Aujourd'hui, dans mon coup de cœur, je vous parle d'une chanson qui s'appelle Maybe Tomorrow, un petit bijou qui est signé par les Stereophonics. C'est sorti en 2003 et même si le groupe est surtout connu au Royaume-Uni, cette chanson elle a un truc d'assez universel. C'est pas un tube, mais je sais pas l'expliquer, je trouve qu'il se passe quelque chose de très spécial quand on l'écoute. Musicalement, c'est assez doux et nostalgique. On a une batterie qui est plutôt tranquille, une basse qui groove, une guitare électrique qui arrive à mi-morceau et surtout cette voix de Kelly Jones que j'adore, qui est grave et un petit peu cassé, qui nous raconte qu'il ne sait pas trop où il va en fait. Et c'est justement ça qui est touchant, cette incertitude que je trouve très sincère dans le morceau. Il est paumé et il nous le dit, peut-être que ça ira mieux demain ou peut-être pas. En fait, c'est une chanson qui ne cherche pas à donner des réponses, elle cherche juste à accompagner le questionnement et les doutes, que ce soit dans le texte, l'interprétation ou encore la mélodie. Donc voilà, si vous êtes d'humeur un peu contemplative ou si vous êtes juste curieux de découvrir une très bonne chanson des années 2000, eh bien ce moment est pour vous sur Radio de la Save. Aussi mon coup de cœur du jour, les Stereophonics avec Maybe Tomorrow.

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1: Dans votre émission qui parle musique sur Radio de la Save, direction maintenant notre version live acoustique de la semaine. Vous connaissez ma passion pour les MTV Unplugged, et bien c'est ce que je vous propose aujourd'hui avec celui de Florence and the Machine et le titre Never Let Me Go. À la base, c'est déjà une chanson qui est magnifique. Elle est sortie en 2011 sur l'album Ceremonials. Elle nous parle de ces moments de fragilité où on se sent un petit peu perdu et où on rêve de rester accroché à quelque chose ou à quelqu'un pour ne pas sombrer. Dans le texte, il y a ce rapport à l'eau, c'est quelque chose qui revient beaucoup dans la chanson. Il y a vraiment cette idée de plonger.

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1: Allez, votre émission qui parle musique, c'est déjà fini pour cette fois. On se retrouve très vite avec toujours au programme vos rubriques préférées et les meilleures chansons d'hier et d'aujourd'hui. En attendant, prenez soin de vous et surtout n'oubliez pas, la musique guérit tous les maux.

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2: Bonsoir et bienvenue sur Radio de la Save pour notre rendez-vous mensuel avec le jazz. Après plusieurs émissions consacrées au standard, j'ai choisi de nous intéresser à un instrument très populaire au début du jazz dans les styles New Orleans et swing. Il s'agit du trombone, dont l'usage s'est réduit en même temps que les big bands se faisaient plus rares. Le premier tromboniste célèbre est Kid Ory, né en Louisiane en 1886. Dans les années 1910, il dirigeait un des orchestres les plus populaires de la New Orleans. On l'écoute dans un enregistrement de 1955 avec son Creole Jazz Band dans Royal Garden Blues. Alvin Alcorn est à la trompette, George Probert à la clarinette, Ed Garland à la contrebasse, Minor Hall à la batterie, Bernie Kessel à la guitare et Don Ewell au piano.

Glenn Miller, né en 1904 dans l'Iowa, et disparaît tragiquement dans un accident d'avion en 1944. Si tout le monde le connaît comme compositeur et chef d'orchestre, on ne sait pas toujours qu'il était aussi tromboniste. Le voici enregistré en 1929 avec l'orchestre Mound City Blue Brothers sur le thème Hello Lola, avec Pee Wee Russell à la clarinette, Coleman Hawkins au saxophone ténor, Al Morgan à la contrebasse, Jane Krupa à la batterie, Jack Bland à la guitare et Eddie Condon au banjo.

En 1905 naît Tommy Dorsey, qui fut lui aussi un brillant chef d'orchestre. Il fut surnommé le gentilhomme sentimental du swing en raison de la douceur de son style qu'on peut apprécier avec cette interprétation de I'm Getting Sentimental Over You, enregistrée en 1935.

1905 est aussi l'année de naissance de Jack Teagarden, fils d'un trompettiste et d'une pianiste. Il est un des premiers à avoir fait du trombone un instrument soliste à part entière. Le voici interprétant le thème « Lover » en 1951. Parmi les musiciens qui l'accompagnent figure son frère, le trompettiste Charlie Teagarden.

Tommy Young est né en 1912 en Géorgie. Il a notamment fait partie de 1937 à 1943 de l'orchestre de Jimmy Lunceford et de 1952 à 1964 du All Stars de Louis Armstrong, qu'on écoute enregistré en public à Berlin en 1952. Bob McCracken est à la clarinette, Marty Napoleon au piano, Arvel Shaw à la contrebasse, Cozy Cole à la batterie et bien sûr Louis Armstrong à la trompette. Le morceau s'intitule « Coquette ».

Bien que né à Copenhague en 1922, Kay Winding est américain. C'est un des premiers trombonistes à avoir intégré les apports du bebop. Le voici enregistré au festival de Newport en 1971, en compagnie du batteur Art Blakey, du pianiste Thelonious Monk, du trompettiste Dizzy Gillespie, du saxophoniste Sonny Stitt et du contrebassiste Al McKibbon. Que du beau monde pour interpréter Loverman.

J.J. Johnson voit le jour en 1924 à Indianapolis. Après avoir joué dans les orchestres de Benny Carter puis de Count Basie, il se tourne dès 1946 vers les petites formations des débuts du bebop. Son incroyable dextérité pour manier la coulisse lui permet d'adopter les tempos très rapides de ce style. On l'écoute sur le thème Solar, enregistré en 1956 sur son album G is for Jazz. À ses côtés se trouvent Bobby Jaspar au saxophone ténor, Hank Jones au piano, Wilbur Little à la contrebasse et Elvin Jones à la batterie.

En 1954, sous l'impulsion du producteur Ozzie Cadena, Kay Winding et J.J. Johnson ont été réunis pour former un quintet comprenant le pianiste Bill Evans, le contrebassiste Paul Chambers et le batteur Roy Haynes, qui connut un vif succès. Les voici interprétant le célèbre Blue Monk de Thelonious Monk, extrait de leur album The Great Kay and J.J., paru en 1960.

Né en 1925 en Virginie, Al Gray fait partie entre autres des orchestres de Benny Carter, Jimmy Lunceford, Lionel Hampton, Count Basie, etc. On l'écoute dans une de ses compositions, Here It Is, enregistrée en 1975, en compagnie de Jimmy Forrest au saxophone ténor, John Duke à la contrebasse, Bobby Durham à la batterie et Tommy Flanagan au piano.

L'année 1926 est prolifique en tromboniste. Commençons par Jimmy Cleveland, dont la sonorité très pure fait merveille dans les ballades, comme on peut en juger avec cette interprétation de Reminiscing de 1959. Il est accompagné de Art Farmer à la trompette, Jerome Richardson au saxophone baryton, Benny Golson au saxophone ténor, Hank Jones au piano, Milt Hinton à la contrebasse et Ozzie Johnson à la batterie.

Intéressons-nous maintenant à Herbie Green, remarquable technicien, surnommé le tromboniste des trombonistes. On l'écoute dans une de ses compositions, Reminiscent Blues, enregistrée en 1955 en compagnie de Jimmy Raney à la guitare, Dave McKenna au piano, Percy Heath à la contrebasse et Kenny Clarke.

Toujours en 1926, naît Frank Rosolino, lui aussi brillant technicien, très expressif. Apprécions-le dans Love for Sale, une composition de Cole Porter, enregistrée en 1958 avec le saxophoniste Harold Land, le pianiste Victor Feldman, le contrebassiste Leroy Winegar et le batteur Stan Levey.

Nous allons terminer avec une tromboniste, Melba Liston, elle aussi née en 1926, à Kansas City. Une femme instrumentiste de jazz, c'est encore beaucoup trop rare aujourd'hui. Alors imaginez à son époque le courage qu'il lui a fallu pour s'affirmer malgré le machisme omniprésent et faire une brillante carrière, notamment dans les orchestres de Dizzy Gillespie et de Quincy Jones. Elle était aussi une excellente arrangeuse, comme en témoigne ce morceau, My Reverie, inspiré de Rêverie de Claude Debussy. Un enregistrement public de 1960 avec l'orchestre de Quincy Jones.

Voilà, cette émission est terminée. Je vous souhaite à tous et toutes une agréable nuit et vous donne rendez-vous le mois prochain avec d'autres trombonistes.

Un jour, j'ai acheté une maison sur Mars. Entre Mars et ma maison, il y avait la Lune. Si bien que je n'ai jamais vu Mars. Bienvenue pour une nouvelle émission lunaire. Bienvenue dans Escale Nocturne.

Et si nous parlions sœur, Diego Maradona disait « Arriver dans la surface sans marquer de but, c'est comme danser avec sa sœur ». Un proverbe russe disait « Qui a une jolie sœur a aussi beaucoup d'amis ». Samuel Butler a dit « Deux valent mieux qu'une ». Celui qui a écrit ça ne connaissait pas mes sœurs. Et pour finir avec Jean de La Fontaine, « Les vertus devraient être sœurs, ainsi que les vices ». Son frère. Le morceau qui suit est le morceau de la sœur. Losing You, le morceau de Solange Knowles, sœur de Beyoncé Knowles. C'est frais et léger, moins écrasant et moins martial que la plupart des tubes de son dinosaure de sœur. Bref, trêve de fraternité, c'est le morceau tout de suite de Choisissez votre sœur, puisqu'au final, on est tous et toutes la sœur de quelqu'un. Ah!

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Des gangs de LA au rap de discothèque, financés par le producteur de Frank Ocean, c'est tout de suite Vince Staples, The Shining.

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1: On avance vers le passé, on retourne dans un futur lointain, on remue les vieilles soupes et on chausse ses plus belles gamelles. C'est tout de suite, non pas un ni deux, mais trois morceaux, doux mais fumants, lumineux mais tamisés, de futurs déjà classiques, du siècle dernier ou d'ailleurs. Bref, trêve de mondanité, dans ce doux monde, plein de tendresse, ou d'ailleurs.

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51 ans, c'est l'âge précis de la chanteuse PJ Harvey. Née en octobre 1969, en octobre sont nés les meilleurs. PJ Harvey commence sa carrière en 1988. Elle sort son premier album Dry en 1992 et est encensée par Kurt Cobain lui-même, qui inclura Dry dans la liste de ses 50 albums préférés de tous les temps. En même temps, il est important de noter que Kurt Cobain avait cette fâcheuse tendance à être fan de tous les groupes qui ont officié entre 1990 et 1993. Mais revenons à Nouéron, PJ Harvey donc. En même temps, que dire de plus? Puisque parler c'est bien, écouter c'est mieux.

Et la lune pointe le bout de son nez. Il est bientôt le temps de l'oreiller, de la marmotte, de l'ours en peluche, de la petite souris. Il est temps de ralentir la cadence. Je vous souhaite une bonne nuit, un bonnet de nuit, une belle vie et pourquoi pas un beau lit. Je vous dis à plus peut-être, à moins pour sûr, de joyeux doux rêves ou de beaux cauchemars. Et comme jamais 3304, jeu de mots, jeu de vilo, je vous dis à la semaine prochaine bien sûr.

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0: Hey hey, salut à vous amis rockeuses, amis rockeurs, et soyez les bienvenus dans cette nouvelle édition de Rock à la Casbah, émission 935 que nous venons d'ouvrir avec le titre Definitive Map, extrait de l'album Massive Champion du groupe Get Down Services, qui est sorti au milieu du mois d'août de cette année sur le label Breakfast Records. Pour cette émission, nous sommes tous et toutes dans le studio. Salut les gars.
1: Salut.
0: C'était beau ça, tout le monde en même temps. On retrouvera évidemment notre ami Bruno en milieu d'émission. Get Down Services, ce sera le disque vedette évidemment. On va faire notre petit tour de table de qui a amené quoi. Qui veut commencer? Vous battez pas, hein?
2: Non, mais comme bon, c'est moi, j'ai amené disque vedette.
0: Oui, voilà,
2: donc j'en
0: j'ai amené
2: parlerai
0: disque
2: peut-être
0: vedette
2: un tout petit peu plus voilà. Tout à l'heure. Et avec un peu de chance, j'aurai des groupes suisses, des petits suisses sur la fin.
3: Ah, et moi, c'est moi qui ouvre l'émission, donc je
0: pas
3: pensais,
0: toi.
3: Là,
0: voilà. Olivier.
4: J'ai amené des choses, c'est pas les meilleures choses que je vais vous proposer.
0: Ah bah tu nous fais pas rêver.
4: Un groupe français qui réactive des groupes français d'il y a 20 ans.
0: Okay.
4: Et un excellent chanteur anglais.
0: Ah, ok.
4: Et toi Jordan?
0: Et moi, bah écoutez, je suis allée piocher comme Raph en Suisse et puis en Californie. Alors, on ne change pas des pays comme ça, hein, une équipe qui gagne. Et toi alors, Julien?
3: Eh ben moi j'ai sélectionné deux titres, un peu grand écart au niveau géographique, puisque vous aimez la
0: on
3: géographie,
0: aime bien, ouais.
3: On va aller en Australie puis ensuite en Angleterre. Et par contre, je suis dans une veine assez similaire, néo-post-punk, on va dire, et il commence à y avoir
0: bien.
3: Un peu des claviers, un peu plus de mélodie et c'est en train d'évoluer aussi des fois vers des trucs un peu électro. En tout cas, je vais ouvrir avec un trio australien de Melbourne qui s'appelle Sex Mask et j'ai eu un énorme coup de cœur pour ce groupe. Ils sont oui, c'est cet été que je l'ai découvert puisque c'est sorti en août, leur premier EP. Ils sont tout jeunes, hein, ils ont moins de 4 ans d'existence et ils sortent leur premier EP qui s'appelle Sex Mask sur le label Unpopular Recording, qui est un label de Melbourne, et on va dire que c'est sur 5 titres, ils vont explorer des univers assez différents. Il y a un côté post-punk, il y a un côté un peu girly, une fille qui chante sur certains titres mais pas tous, des fois il y a des côtés presque électropunk, et il y a un côté aussi, puisque ça m'a plu, hyper mélodique avec des bons refrains, un petit côté rock de stade.
0: Ah, t'aimes bien chanter dans ta voiture. Hein.
3: Mais là, on va dire que c'est un rock de mini stade parce qu'ils sont pas du tout connus, mais je verrais bien ça dans un grand stade avec plein
0: stade
3: de sons.
0: Village.
4: Et comment tu as découvert ce groupe en faisant des recherches sur internet, en tapant ces deux mots clés
3: Rock de stade.
0: Bravo.
3: Effectivement, bravo. Mais non, je sais même pas comment j'ai découvert. C'est en fouillant sur les internets.
2: Le dernier album d'Airborne que t'aimes bien aussi.
3: Voilà, c'est ça.
2: Un vrai
0: celui
2: groupe de stade
0: avec la bière dedans.
3: Donc je vais vous partager un titre qui est peut-être un peu plus mainstream dans les 5 titres, mais que j'adore chanter à tue-tête, faux d'ailleurs.
0: Oui.
3: On écoute.
0: on laissera ton micro ouvert.

0: Et c'était Life, les Anglais de Hull, qui sortent leur quatrième album Abstract Natural, qui est sorti au tout début de l'été, c'était peut-être au mois de juin. Et on a écouté le titre The Dolly Wagon. Alors, Life, c'est vraiment un groupe qu'on diffuse depuis longtemps dans Rock à la Casbah. Il avait été disque vedette, leur deuxième album. Moi, j'avais été vraiment très très fan et on reste un peu dans ce même univers post-punk, peut-être un peu plus parlé, avant ils chantaient plus en tout cas sur ce titre là et c'est vrai qu'ils sont quand même un petit peu assagis, ça reste post-punk mais on sent qu'ils ont envie de faire évoluer leur musique parce que derrière on sent quand même qu'il y a des musiciens. En tout cas c'est très bien, très bon album Abstract Natural, Life.
1: Trop bien, bah merci pour ce morceau. On enchaîne avec, eh bien, on fait un petit pas vers la Suisse. Je vous l'avais dit, on part avec Barbara et Harry du duo Peter Kernel. Alors peut-être que Barbara Leneuve, vous la connaissez parce qu'elle a un groupe qui s'appelle
2: Camilla Sparks.
1: Camilla Sparks.
0: Ah oui, elle s'appelait pas Camilla en fait.
1: Non, en fait, c'est pas son nom. En fait, c'est Barbara Leneuve. Elle s'appelle Barbara.
0: Putain, ils sont assez.
1: Camilla Sparks, c'est un joli nom, n'empêche, tu vois.
2: C'est son pseudo d'artiste.
3: Et Peter Kernel, c'est pas quelqu'un.
1: Non, c'est pas quelqu'un non plus. Je pense que c'est dans leur délire là. Et lui, c'est Harry Bassetti. Il avait aussi un projet tout seul que j'avais passé l'année dernière, il y a deux ans.
0: Robert Jackie.
1: Non. Mortori, un truc comme ça, où ils chantent dans un dialecte des montagnes italiennes, parce qu'ils viennent de là, enfin, dans les montagnes italiennes helvètes, suisses. Ouais.
0: Je crois qu'ils viennent de sortir un album alors. Mortori.
1: Mortori, oui, il a sorti un truc cet été. Ouais,
0: j'ai
1: effectivement,
0: pas écouté encore,
1: vu,
0: mais
1: moi
0: j'ai
1: non
0: vu
1: plus.
0: Que c'était sorti.
1: Oui, ouais, ouais. Allez creuser.
3: Bon, bah, c'est lui, voilà. Donc, et puis on retourne.
1: Peter Kernel, ils viennent de sortir. Donc eux, c'est plutôt quand même un groupe de post-punk. Hein, c'est assez rock. Alors Camilla Sparks, c'est très électro. Et Mortori, c'est plus, ouais, je sais pas, de la balade, un peu peut-être un peu folk dans mon souvenir. En tout cas, là, il y a juste un titre, il s'appelle Heartbreak, qui vient de sortir donc sur leur label, parce qu'ils ont aussi un label qui s'appelle On The Camper Records. Et en fait, ça annonce une tournée. Ils vont faire quelques dates en France, là, au mois de novembre. Et d'ailleurs, avec mon alter ego de DJ La Scandaleuse, je vais faire deux dates avec eux, figurez-vous, à Briançon et à Bourg-les-Valence, parce qu'ici à Valence, on a une salle qui s'appelle Le Vacarme Exquis. Donc voilà, je suis bien contente de faire ça avec eux. On va écouter ce morceau qui s'appelle Heartbreak, et ce sera suivi, mais peut-être que je parlerai entre les deux morceaux, d'un groupe de filles californiennes que j'aime beaucoup. Mais on commence avec Peter Kernel et le morceau Heartbreak.

0: Peter Kernel,
1: excellent titre.
0: Rock à la Casbah, très beau, hein. Heartbreak.
2: Tu m'as un peu piqué celui-là. Hein.
0: Ah bon?
2: Bah oui.
0: Oh, désolé, Raph. Bon, la prochaine fois, tu me piqueras un morceau si tu veux.
2: Je compte bien le faire.
0: La thématique de l'année.
1: Tu peux en parler, du coup.
2: Oui, je peux en parler parce qu'on a fait avec Jordan il y a pas très longtemps une émission à Rennes.
0: Oui.
2: Avec les copains et les copines de Purple Rain. Et c'était un titre que j'avais choisi pour cette émission-là. C'était ouais. Très très bien, on a fait une Purple à la Casbah ou une Reine à la Casbah dans le cadre des 35 ans de la Fera.
0: Ouais,
2: c'était vraiment très chouette.
0: Ouais, c'était vraiment chouette, on
1: vous
0: s'est
1: en
0: dit
1: en
0: d'ailleurs...
1: plus, c'est louche quand même.
0: Si, si, on s'en rappelle, c'est en début de soirée. Mais oui, oh, on a fait 35 heures de radio non-stop, alors c'est gentil, mais hein, c'est bon, on a le droit d'être fatigué.
1: Faut assurer, quoi.
0: Mais on a assuré. On enchaîne avec un morceau des Death Valley Girls. Vous savez, c'est mes copines, je les aime bien, les Death Valley Girls. Elles sortent un nouvel album chez Suicide Squeeze Records, un label tout aussi californien qu'elles-mêmes. Il s'appelle Welcome to Earth et on va écouter un morceau qui s'appelle Basic Witch. Vous allez voir, c'est le basic Death Valley Girls, mais c'est très bien.

0: On retrouve Bruno dans notre émission Rock à la Casbah. Salut Bruno.
1: Et salut à tous.
0: Très heureux de te retrouver pour cette nouvelle saison de Rock'n'Roll ensemble avec toute l'équipe. On va commencer avec un disque que tu sors sur ton label Dangerous Skylab.
1: Oui, c'est le nouvel album de Mr. Zero. Alors, nouvel album, l'album précédent avait déjà plus de 20 ans. Et là, c'est un retour incroyable. Donc, ça s'appelle Back from My Grave. Mr. Zero, c'est Oli. C'est en fait le batteur des Squares, groupe mythique nancéen, qui a été batteur des Headcoats aussi. Donc, quelqu'un d'assez reconnu dans la scène garage. Et là, il a encore une fois tout fait tout seul. L'album s'appelle Back from My Grave. C'est une véritable tuerie de groove, de fuzz, d'orgamonde. Voilà, pour les fans des Fleshtones, des Woggles, mais aussi effectivement de cette Medway scene qu'on aime beaucoup, des Prisoners de Billy Childish. Alors, on va écouter le morceau No More, qui est un des premiers extraits qu'on avait dévoilé. L'album est sorti depuis maintenant une semaine. C'est hautement recommandable. Donc voilà, ça sort chez Dangerous Skylab en vinyle, c'est Mr. Zero avec No More.

0: Et après ce morceau No More de Mr Zero, on va pouvoir découvrir une nouveauté de chez Sub Pop Records.
1: Oui, c'est un repressage en fait. C'est l'anthologie de Michael Yonkers. Michael Yonkers, c'est un doudingue qui nous a quittés cette année. Et voilà, l'histoire de ces bandes est assez touchante. C'est enregistré en 68. C'est complètement hallucinant, un croisement de Velvet, d'Azzie Atkins, de Suicide avant l'heure un peu. Des effets de guitare, des choses assez étranges. Ces bandes ont été retrouvées dans les années 2000 et sont rééditées régulièrement depuis. Le truc un peu tragique dans l'histoire, c'est qu'en fait, Michael Yonkers n'était pas majeur au moment de l'enregistrement et Sire, qui était un des labels intéressés pour les sortir, n'a jamais pu concrétiser le deal. Ça l'a pas empêché de continuer à faire carrière, d'enregistrer plein de choses, des choses un peu plus folles qu'en fait, et plein de collaborations avec Blind Check, normalement, notamment. Donc c'est Michael Yonkers, on va écouter un des morceaux que je préfère, mais tout l'album est assez incroyable. C'est ces fameuses sessions 68. On va écouter le morceau qui s'appelle Puppeting. C'est Michael Yonkers. Je vous encourage d'aller faire un tour sur Wikipédia ou sur le web pour en apprendre un peu plus sur le personnage.

0: Wouh ! Et voilà, on retrouve notre ami Bruno pour sa chronique habituelle, pour une nouvelle saison. Vous êtes toujours à l'écoute de Rock à la Casbah, émission 935. Et bien, il est temps de passer au disque vedette de cette émission, Get Down Services, Raph.
1: Ouais, Get Down Services avec leur deuxième album, Massive Champion, qui est sorti chez Breakfast Records milieu du mois d'août, le 14 août. Ouais. Moi, c'est un disque qui m'accompagne depuis cette date et qui me fait bouger, qui me fait danser aussi. Et je danse extrêmement bien, vous avez pu vous en rendre compte.
0: Et d'ailleurs, tu chantes en dansant.
1: Je chante aussi bien que Julien, et ça, d'un coup, c'est formidable. Et je suis vraiment. D'un coup, je suis tout seul chez moi, quoi.
0: Tu es libre.
1: Je suis libre.
0: Hein? Voilà, enfin
1: mon corps
0: tranquille.
1: Se libère, c'est ça. C'est super. Non, voilà, c'est leur deuxième album. Le premier était sorti en 2013. Entre temps, il y a eu deux EP qui ont plutôt bien marché. Celui-là sort donc à ce mois d'août. Et ils sont originaires de Bristol. Et ils font toujours cette espèce de post-punk, comme on a pu l'entendre sur le premier groupe qui même, moi, me rappelait les Iggy Pop, All of Death Metal ou les Viagra Boy.
0: Tu veux dire Sex Mask, le morceau qu'on écoute
1: Non, Sex Mask, c'était Julien. Le tout premier,
0: oui.
1: C'était Definitive Map.
0: Le premier,
1: un truc très guitare, mais il y a aussi des choses très dansantes. Le morceau d'ouverture, c'est une, on dirait une balade irlandaise. On finit avec des côtés très disco funk aussi. Donc c'est un disque qui va un peu dans tous les sens. Et là-dedans, il y a 6-7 morceaux sur les 13 qui sont excellents, vraiment qui sont très très bons.
2: La moitié quoi.
1: Un peu plus de la moitié quand même. Et moi je trouve que j'ai un peu plus de mal avec le funk, et donc voilà, ce disco funk me plaît un peu moins, mais les gens qui aiment, je pense que vont apprécier ces morceaux là en tout cas.
0: Moi, je les connaissais plus comme ça avec ce disco funk.
1: Voilà, il se cantonne pas à un seul style, et c'est pas plus mal parce que ça fait un disque très riche, et tu peux moins aimer un morceau que l'autre, mais tout s'écoute très très bien dans la longueur, et voilà, donc c'est un très bon disque du début jusqu'à la fin, et je pense qu'il va rejoindre mon top 2026, comme sais que toi tu aimes bien connaître ça un peu.
0: On arrive à la fin de l'année 2026.
1: On arrive bientôt. Hein, donc, ouais.
2: Moi, il y sera pas. Ce que je préfère dans ce que j'ai écouté de ce groupe, j'ai écouté 3-4 titres, c'est vraiment le titre de l'album, Massive Champion.
1: Ah. Bah, tu vois, je l'ai pas choisi.
0: Et ben voilà. Donc alors, qu'est-ce
1: Devait
0: que tu nous as choisi
1: comme
0: titre? Il
1: devait y avoir du piano dans ce morceau.
0: Ou du saxophone.
1: Non, je vous ai choisi un titre hyper dansant qui s'appelle The Radiator, et ça sera suivi par un titre hyper hyper catchy et hyper rentre dedans avec des grosses guitares qui s'appelle Probiotic.
0: J'adore.
1: On va danser d'abord avec Radiator.
0: C'est un morceau

0: Get Down Services dans ce numéro 935 de Rock à la Casbah. C'était le morceau Probiotique.
1: J'adore ce titre.
2: Il est bien, très stoudien.
0: Ah ouais,
2: enfin, je revois ma copie.
0: Ah merci.
1: Ah, oh là là, alors bien. Bingo.
0: Et j'ai choisi un morceau beaucoup plus calme pour finir.
2: Oui, entre Primal Scream et les Stooges, deuxième album.
0: On ira encore vers une autre esthétique.
2: Tu nous régales, Raph.
0: Toujours, c'est la régalade.
1: Allez, jingle. Attention.

0: Incredible.
1: Notre ami attaché de presse JP va m'en vouloir d'en parler à l'antenne, mais il sait que ce que je vais dire, puisque j'ai déjà échangé avec lui à ce propos. 20 ans après la hype des bébés rockers, c'était quand même un nom très ridicule.
2: On est bien d'accord.
1: Voilà leur rejeton en direct de Rennes sur leur premier album Promis ce soir, sorti chez ZRP. Le groupe Romance se place en héritier des bébés brunes. Alors, petit point, selon moi, c'était vraiment les seuls du lot à avoir un talent de composition et d'écriture. Ambiance tête à claque sur la pochette, pose vocale parfois agaçante, texte encore un peu vert pour ne pas dire cucu voire concon, mais d'excellentes compositions qui savent parler à mon petit cœur de rocker. Les mélodies sont bien troussées, l'énergie est plutôt canalisée. Nous saluons les belles fulgurances musicales, mention spéciale pour saxophone qui résonne avec celui des Death Valley Girls dont on parlait tout à l'heure, Julien fait la moue, ainsi que de subtils arrangements de clavier, notamment James Elegance emballe le tout dans une production à la fois serrée et ample. La chanson de Romance que l'on va écouter sonne, mais vraiment très très très bébé brune. À vous de comparer Nicotine Love, la chanson titre du deuxième et meilleur album de la bande à Adrian Gallo, avec Cigarette et Verveine du groupe Romance.
2: Je t'aime.

0: vous avais pas menti, il y a du saxophone. Il est pour vous toutes et tous, surtout pour toi, mon Julien.
1: Ah oui, non, mais...
0: JP, je t'adore. Continue de m'envoyer des disques comme ça, mais j'aime bien ce disque. Il finira pas sur le podium. Je vous l'annonce aussi. À l'annonce d'un projet artistique d'un fils d'eux, notre première réaction est généralement l'agacement. Ensuite, et très rapidement, vient la curiosité, parfois malsaine, de savoir si la progéniture sera à la hauteur de ses parents. Tracy Thorn et Ben Watt du duo.
2: Oh merde, arrête okay. avec tes blagues.
0: Everything
2: tests,
0: but the girl. Ah. N'ont pas fait que d'excellents disques ensemble, ils ont eu ensemble un fils, Blake. Sous Avatar Family Stereo, fin juillet, il a livré The Thread, un premier album plus qu'honorable chez Bella Union. C'est propre, agréable, sans grande surprise pour qui aime la pop folk moderne, aéré, épuré et bien arrangé. D'aucuns salueront la proximité vocale avec JJ Johansson. Nous allons écouter Family Stereo. Je sais plus quel titre, c'est Remedy. Il y a du piano, Raph. Hein.
2: Ah, j'espère qu'il y a du saxophone aussi.
3: Non, mais c'est long à venir par contre.
2: Mmh. Ouais.
0: On aurait dû le mettre.
3: Ça arrive doucement. Là.
0: Family Stereo.

0: C'est l'heure de la sieste.
1: Non,
0: dans
1: ça fait
0: la Casbah.
1: J'avoue, ça fait très musique de fin de série.
0: C'est beau.
1: C'est beau, c'est lisse, c'est propre, ça sent la savonnette, mais ça passe.
0: Je sais pas ce que ça veut dire,
1: Julien,
0: ça sent la savonnette.
1: Julien nous a dit, on est déjà à Noël, c'est vrai qu'on n'a jamais été aussi proche de Noël.
2: Il y a les petits carillons et tout.
0: Ouais.
1: Rendez-vous pour le best-of dans pas longtemps.
0: Ben voilà, ça ferait une bonne émission pour Noël. On arrive à la fin de cette émission, tu voulais dire un mot?
2: Non. Non, pas du tout.
0: C'est moi, j'ai cru.
3: Deux mots alors.
0: Eh bien oui, je dois vous rappeler que cette émission est réalisée en direct et enregistrée dans le studio de Radio Méga.
2: Non,
0: ah oui, t'as un morceau,
2: passer
0: une
2: titre avant.
0: Ah
2: je passe maintenant, allez, j'en parlerai après, tiens, comme ça.
0: Ah.

0: Et voilà, je voulais vous réveiller un petit peu après ce morceau, Bingo.
1: Mathilde !
0: Voilà, c'était Mord Fustang, un groupe suisse originaire de Zurich avec une chanteuse Valentino. C'est pour ça qu'on adore.
1: C'est
0: sorti chez la Suisse Primitive. La Suisse Primitive, et ça date un peu, c'est 2024. Je vous invite à aller sur le site.

0: de Radio Vostok à Genève, il y a un petit live qui est diffusable, qui est à voir et qui est très sympa. Et à noter quand même que tout à l'heure on parlait de rock australien, bah c'est quand même Mickey Young qui a masterisé encore une fois ce disque. Alors ce morceau c'est pas le plus représentatif de l'album, ils sont plutôt dans la veine Black Angels, c'est plutôt psyché, mais j'aime bien ce petit morceau d'une minute là, comme ça on peut le balancer un peu quand on veut. Et puis il vous a surpris, c'est ce qui m'a le plus plu quand même.
1: Ouais, ça y est, je peux finir l'émission,
0: tu
1: c'est
0: peux
1: bon.
0: Finir l'émission.
1: Voilà, bah, c'était Rock à la Casbah, édition 935. Donc je vous rappelle qu'elle est enregistrée et réalisée dans le studio de Radio Méga à Valence dans la Drôme, qui est une Ferra. J'ai failli dire Ferra Rock. La Ferra Rock est devenue la Ferra, qu'on se le dise. Vous pouvez retrouver cette émission en podcast sur notre site casbah-records.com. Il y a quelques interviews qui vont arriver. Je suis en train de vous préparer des trucs. On les mettra sur le site parce que, ben voilà, de temps en temps, il y a quelques interviews. En ce moment, il n'y en a pas trop.
2: Non, mais non. Je corrigerai les fautes.
1: Ouais, voilà. Si tu veux. Pas de problème. Vous pourrez évidemment retrouver le podcast de cette émission que l'on termine avec un titre donc de Get Down Services de leur album Massive Champion, sorti au mois d'août de cette année. On écoute le morceau What's On Your Mind et c'est sorti chez Breakfast Records.
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